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0: Avec le Avishai Cohen Quintet, on plonge directement dans le festival Jazz en commun depuis plusieurs jours. Déjà, si vous écoutez Radio Couteau, vous entendez une bande-annonce avec un petit détail du programme de cette édition 2026. Mais aujourd'hui, on va rentrer justement dans le détail, puisqu'on a la chance de recevoir dans le studio de Radio Couteau monsieur le président de l'association Clap et du festival Jazz en commun, Claude Van der Geinst. J'ai bien prononcé votre nom ?
1: Exactement.
0: C'est un souvenir de l'année dernière. Comment allez-vous, Claude ?
1: Ça va très bien. Le festival se présente. Nous sommes maintenant à quelques jours, je dirais. Enfin, il reste deux grosses semaines, je dirais.
0: Là, c'est les gros moments du festival. Non, là, il faut être à fond, je suppose.
1: Oui, alors, sachant que nous, ce festival, il se prépare pratiquement tout le long de l'année.
0: Hein. Oui, oui, oui.
1: Donc là, il reste, je dirais, à gérer les petits bugs qui peuvent apparaître, et voilà.
0: Alors, avant de parler de cette édition 2026, très très belle d'ailleurs, est-ce qu'on peut revenir sur l'édition 2025 ? Est-ce que vous en êtes satisfait ? Est-ce que le public était au rendez-vous ?
1: Alors, 2025, je dirais, c'est un résultat un petit peu mitigé. Musicalement, effectivement, ça a été, il y avait de très belles affiches, donc musicalement, on est content du résultat. On est un petit peu moins satisfait, effectivement, au niveau de la billetterie, c'est-à-dire nous avons eu notamment le premier soir, il faut le reconnaître, très peu d'entrées. Pourtant, c'était une programmation un peu exceptionnelle avec Rubalcaba. Et voilà, c'est comme ça. Ça fait partie de. On a été un petit peu déçus aussi sur le dernier avec Earth, Wind and Fire expérience. Et voilà, on aurait aimé qu'il y ait un peu plus de personnes.
0: Et à quoi vous pensez que c'est dû ? C'est la crise ? C'est la situation générale ?
1: Oui, je pense qu'on terminera là-dessus, comme on a dit. Donc, effectivement, il y a, je dirais, une ambiance. Alors, comme je dis souvent, elle est morose, quoi. Mm-hmm. Il y a un petit peu de morosité, et ça se ressent évidemment dans la culture et par la fréquentation, je dirais, à ces festivals. Hein. On n'est pas les seuls impactés, je dirais. C'est moi, j'ai des contacts avec d'autres festivals, et on est tous impactés de la même façon.
0: Mais vous n'êtes pas découragé, puisque vous voilà encore cette année pour l'édition 2026. Vous êtes toujours soutenu par les collectivités. Ça fait chaud au cœur aussi.
1: Oui, oui, oui. Alors ça, évidemment, on remercie, hein, je dirais, énormément tous nos partenaires, hein, qu'ils soient institutionnels ou privés. On remercie évidemment, je dirais, vous, hein, toute la communication qu'on peut avoir. Et oui, bien sûr, on a au moins ce soutien. Et souvent, quand je les rencontre, comme je fais aujourd'hui, on sent vraiment ce soutien, et vraiment, on vous en remercie. Quoi.
0: Avant de prendre la présidence, vous aviez l'habitude d'intervenir sur les médias comme ça ?
1: Pas du tout.
0: Pas du tout,
1: puisque moi, c'est pas du tout mon métier. Moi, j'étais dans l'industrie, donc voilà.
0: Donc, c'est la passion du jazz qui vous amène ici au micro de Radio Couteau.
1: C'est surtout, je pense, une des fonctions du président, c'est au moins de communiquer. Et voilà, et les interviews radio en font partie.
0: Au niveau de l'équipe, il y a du changement, c'est toujours la même équipe qui tient le festival. Vous avez restructuré un peu peut-être,
1: hein ? Oui. Alors bon, comme on l'avait évoqué l'an dernier, donc moi, ça fait maintenant deux ans un peu plus que j'ai pris donc la présidence de ce festival, enfin de l'association Clap qui organise le festival. Et non, on a eu énormément, je dirais, de départs qui ont suivi l'arrêt de l'ancien président, hein, Monsieur Pierre Jams. Donc, il a fallu restructurer, et je dirais on est encore un petit peu dans cette phase, puisque j'ai eu encore des départs, je dirais, cette année.
0: Et vous êtes à la recherche de bénévoles, de personnes qui viennent vous soutenir.
1: Si je peux lancer un appel, je dirais, et qu'il soit surtout écouté. Bien sûr, nous avons énormément besoin de bénévoles. Alors, je dirais, c'est un des soucis qu'on a, c'est on a besoin de bénévoles, pas que pour le festival, quoi.
0: Oui.
1: Nous, on travaille, c'est un travail à l'année, hein, comme je l'évoquais tout à l'heure. Et on a besoin, je suis à la recherche de quelqu'un qui pourrait notamment faire le trésorier. Et c'est pas un petit poste, hein. Donc on a besoin aussi de compétences, je dirais, hein, besoin de compétences, et notamment dans la communication.
0: Aussi, oui, oui. Mais donc, c'est beaucoup de travail.
1: C'est quelque chose qu'on a s'était donné comme objectif en début de saison l'an dernier, au mois de septembre, et de faire vraiment... c'est une des conséquences qu'on a attribuées au manque de la billetterie, à la baisse de la billetterie l'an dernier. Donc c'était, on n'a pas été très performant sur la communication l'an dernier. Donc c'est un des objectifs qu'on s'est donné cette année, et pour l'instant je suis satisfait. Je dirais on est sur les mêmes niveaux aujourd'hui de billetterie, avec une programmation peut-être un peu moins internationale que les autres années, on va en parler. Donc voilà, c'est un des objectifs qu'on peut considérer qu'on a atteint maintenant au niveau de la communication.
0: Vous êtes sur les réseaux sociaux, c'est important. Il y a une personne qui est attitrée à ce travail-là.
1: Alors dans l'association, donc j'ai quelqu'un qui s'occupe particulièrement de la communication. Et cette année, ça c'est un peu une nouveauté. J'ai été, ça aussi, ça fait partie un petit peu du bilan. On a été obligé de faire appel à quelqu'un de l'extérieur. Et j'ai aujourd'hui une attachée de communication qui est très, très, très, très, très efficace.
0: On peut la citer, si vous voulez.
1: Sur les réseaux sociaux. Ben, c'est madame Hélène Schreiber, qui n'est pas d'ailleurs de la région, puisqu'elle a son activité à Strasbourg. Donc, vous voyez, c'est beaucoup plus au nord, je dirais, mais qui fait un travail exceptionnel sur les réseaux.
0: Ben, ça, c'est important aussi, hein, je pense.
1: Ouais, bien sûr, surtout aujourd'hui.
0: Pour la visibilité du festival, en tout cas dans toute la France. Alors, vous avez fait, oui, on n'en a pas parlé, mais vous avez fait une petite soirée, hein, de lancement. C'était au mois de mars, je crois.
1: Oui.
0: Ça s'est bien passé.
1: Le lancement, il a été fait, je dirais, par ces concerts hors mur qu'on organise de la période du festival. Et le 10 avril, nous étions à Luchon.
0: À Luchon. Ouais. Ça s'est bien passé, oui.
1: Ça s'est très bien passé, une superbe soirée, et vraiment assurée par deux groupes qui se sont révélés exceptionnels, une prestation exceptionnelle.
0: Ouais. Alors, on va rentrer dans le vif du sujet, Claude, en parlant de cette édition 2026. Avant de rentrer et d'évoquer les têtes d'affiche, le festival off, et puis il y a plein de choses qui se passent autour aussi, hein, dans plein de lieux à Saint-Gaudens, quoi.
1: Tout à fait.
0: Alors, est-ce qu'on peut détailler sans citer tous les groupes, parce que c'est incroyable, tous les groupes et des groupes de qualité.
1: D'accord. Donc, je commencerai par le festival In.
0: Non, on le fera pour la fin, le festival In. Je voudrais qu'on évoque le festival Off, toutes les animations, les ateliers, les masterclass que vous proposez pendant ces 4 ou 5 jours, je ne sais plus d'ailleurs, du festival.
1: D'accord. Alors le festival Off cette année se déroulera donc du jeudi 14 au dimanche 17 mai. Donc ce festival est organisé par l'association CLAP, en partenariat, il faut quand même bien le souligner, avec la ville de Saint-Gaudens et le conservatoire intercommunal Guy Lafitte de Saint-Gaudens.
0: C'est important d'avoir des partenaires.
1: C'est très important, et surtout que c'est vraiment un partenaire très assidu, je dirais, et aujourd'hui qui nous aide vraiment. Alors il n'y a pas que, évidemment, c'est très important comme on dit, mais il y a l'aspect financier, mais surtout par la mise à disposition des équipes techniques, par exemple de la ville de Saint-Gaudens, par du prêt de matériel, etc. Donc ça, effectivement, c'est très très important.
0: Et puis les salles sont... Elles vous sont prêtées gratuitement?
1: Les salles,
0: vous louez?
1: Considérées, alors c'est toujours la difficulté, oui, on peut dire qu'elles nous sont prêtées. Il y a quand même une évaluation, je dirais, de la somme, comme si c'était une location.
0: D'accord. Voilà. Donc un beau programme au cube déjà, dans cette salle centrale à Saint-Gaudens?
1: Oui, voilà. Alors... Le festival off cette année, si on globalise un petit peu, c'est 28 concerts gratuits. Et j'insiste évidemment sur ce côté gratuit du festival off, parce que c'est quand même très très important, ce qui permet, je dirais, à une majorité de gens, hein, de public, de venir voir ces groupes.
0: Hein. Et ce qui est important aussi, c'est de souligner l'éclectisme, hein, parce que c'est tous les jazz qu'on peut entendre.
1: Alors, on y tient absolument, hein. Donc effectivement on balaye si vous voulez on essaye de balayer par ces 28 groupes, je dirais, tous les styles de jazz, hein. Cette année on peut considérer qu'on en a 13. On a 13 styles, hein, donc ça va du jazz manouche au jazz swing, à la soul jazz, au jazz créole, au funk, au latino, électro, j'en passe et j'en passe, le groove, etc.
0: Pour la programmation d'un festival off, c'est les groupes qui vous sollicitent pas mal, non ?
1: Oui, alors ça c'est un petit peu évolué.
0: Ouais.
1: Donc comme je dis souvent, il y a quand ça a été créé, je dirais il y a une dizaine d'années voire plus, hein, c'était nous qui étions un petit peu à la recherche des groupes et on les contactait. Alors aujourd'hui on a complètement inversé et en plus c'est croissant. Donc typiquement cette année on peut considérer qu'on a eu à peu près de 200 entre 180, je dirais.
0: 200 demandes,
1: Qui veulent se produire à Saint-Gaudens. Donc ça par contre c'est très satisfaisant, notamment pour la personne qui s'occupe de ce jazz, de ce festival off, qui est mademoiselle que vous aviez rencontrée, qui est madame Evelyne Joyer,
0: oui, donc, qui était venue déjà à la radio,
1: qui était déjà venue à la radio avec monsieur Pierre Jams à l'époque,
0: hein. Elle avait été présidente une année, je crois.
1: Tout à fait, elle a été aussi présidente du festival pendant deux ans, deux ans. Et malheureusement, pendant la période du Covid, donc ce qui n'a pas été une aide pour elle, effectivement. Donc c'est elle vraiment qui a en charge ce festival off, je dirais, de la programmation jusqu'à évidemment la réalisation
0: l'organisation. Du festival. Elle prend les décisions seule ou il y a une équipe, parce qu'il faut faire le choix et ça, c'est pas facile.
1: Alors la programmation, elle commence, je dirais, à partir du mois d'octobre, hein, à peu près. Donc elle a un petit comité, je dirais, et ils écoutent ces 180 à 200 cette année, quoi.
0: Incroyable.
1: Et donc cette équipe se donne certains critères, comme on disait tout à l'heure. Donc essentiellement, on sélectionne donc sur la région Occitanie. C'est déjà un peu le premier critère. On essaye parce qu'il y a un petit peu une demande aussi pour les subventions de la région, etc., de faire la mixité, comme on l'évoquait tout à l'heure, de la diversité, donc des groupes, de la musique elle-même. On essaye d'avoir des groupes jeunes, pour faire un peu de promotion. C'est un petit peu une valeur qu'on essaie de développer aussi.
0: Voilà. C'est bien de leur donner aussi de la visibilité. À leur chance, oui, exactement, oui.
1: Exactement.
0: Alors, dans ce festival off, il y aura un tremplin, le tremplin jeune talent que vous organisez.
1: Typiquement, c'est pour ce qu'on vient d'évoquer. Donc ça aura lieu le jeudi après-midi. Et ça, c'est quelque chose qu'on y tient absolument. Et donc l'an dernier, pour 2025... il y a eu énormément de mal pour le jury, je dirais, de donner un premier prix, je dirais.
0: D'élire un vainqueur.
1: Un vainqueur, voilà. Donc, on considère qu'ils sont deux. Et le premier groupe qu'on va présenter au festival IN cette année, s'appelle Namloz.
0: Ils avaient
1: gagné en 2025.
0: Ça, c'est super.
1: C'est super. C'est super pour eux, c'est super pour nous. Voilà.
0: Et c'est qui fait partie du jury là, de ce tremplin jeune talent ? C'est des gens de l'association
1: Alors, évidemment, hein, il y a des gens de l'association, mais des professionnels aussi. Hein, voilà.
0: Très bien. Bon, je crois qu'on a fait à peu près le tour. Bon, pendant le festival, il y a aussi une programmation au cinéma, je crois, qui est... alors, un peu spécial, qu'on pourrait dire.
1: Toujours, je dirais, dans ce festival off. Donc, comme on l'a évoqué, lui, il se répartit, je dirais, dans la ville de Saint-Gaudens, avec plusieurs lieux. Hein. Donc, la salle du cube, évidemment, qui est la principale et qui est équipée pour ça. Donc, là, normalement, on aura 11 groupes. Hein. Mm-hmm. 11 groupes.
0: Il y a le théâtre Jean Marmignon aussi.
1: Alors, on a le théâtre Marmignon, c'est que nous aurons 3 groupes. On aura la Halle Gourmande, où c'est qu'il y aura 3 groupes aussi. Et la place Jean Jaurès, 4 groupes. Eux, ils se produisent à peu près vers midi, 13h. 13h, on va dire. Sur la place Jean Jaurès. Hein, c'est la place principale.
0: Oui, à Saint-Gaudens, oui.
1: Et alors, nouveauté cette année, et on y tient aussi, donc il y aura une scène musicale. Et cette scène musicale, on l'a installée, donc ça sera installé dans les jardins du palais de justice. Mm-hmm. Et là, nous aurons 7 groupes qui vont se produire. Donc ça, c'est nouveau, ça sera sous un chapiteau. Et ça, c'est pour permettre, je dirais, aux gens de, ben, s'ils viennent l'après-midi, par exemple, et ben, d'aller voir des groupes un petit peu au cube. Mm-hmm. Si ça leur convient pas trop, ben, ils pourront passer dans la ville de Saint-Gaudens. On va essayer d'animer cette ville de Saint-Gaudens, mais notamment de rejoindre ce chapiteau et pour écouter certainement un autre style de musique.
0: Il y aura de la musique toute la journée, comparativement,
1: exactement.
0: On peut le dire. Hein.
1: Alors, c'est un peu un slogan qu'on se donne, je dirais, entre nous. Donc, on peut considérer qu'on aura de la musique de 11h le matin. Si on prend aussi le festival Hill
0: jusqu'à minuit le soir. Et là, c'est bien aussi pour les commerçants de la ville, un festival off comme ça.
1: Ben oui.
0: Ça ouvre des possibilités à la restauration, enfin à tous ces commerces.
1: Exactement, hein. Exactement. On espère donc on essaye de travailler aussi avec eux. On comprend que cette année, c'était un peu le cas aussi les autres années, mais cette année particulièrement, c'est alors la ville de Saint-Gaudens, c'est pas, il n'y a pas une ambiance, je dirais,
0: Oui, il y a l'histoire qui nous rattrape, enfin l'actualité évidemment.
1: Exactement, ouais. L'actualité nous rattrape avec la fermeture de la.
0: Si ça peut mettre un peu de baume au cœur.
1: C'est ce qu'on espère, ouais. C'est la carte qu'on joue.
0: Alors il y a des expositions chaque année aussi.
1: Oui. Donc il y aura 3 expositions. Donc là aussi j'ai une personne qui s'occupe spécialement de ça. Donc on aura une exposition au théâtre Marmignon, on aura une exposition à l'office du tourisme et on aura une exposition au cinéma Le Régent.
0: Superbe.
1: Ouais.
0: Est-ce qu'il y a des intitulés à ces expositions-là ou c'est oui?
1: Oui, bien sûr.
0: C'est tout autour du jazz ou de la musique, je suppose.
1: Bien sûr. Alors, c'est tout autour de la musique. Alors, par exemple, à l'Office du tourisme, on appelle donc de la scène à l'émotion en images à jazz en Comminges.
0: Tout un programme.
1: Au théâtre Jean Mignon, quand la musique devient couleur et matière. Alors, pourquoi? Parce que là, on aura, je dirais, une double exposition. Donc, on aura des peintures avec maintenant je ne sais plus le prénom, donc Monsieur Boucher. Dominique Boucher, donc, est un artiste de Saint-Gaudens, et qui a fait notamment des tableaux pour le jazz déjà, et avec des instruments, et c'est vraiment des belles réalisations. Donc ça sera exposé. Et en deuxième exposition, on a de la sculpture.
0: Céramique de Laurence Dutheil.
1: Exactement.
0: Très bien. Il y a le stage qui est organisé chaque année aussi.
1: Oui, ce stage, donc ça c'est quelque chose qu'on fait aussi depuis plusieurs années. Donc c'est un stage qui s'adresse particulièrement aux non-voyants ou en difficulté, je dirais, visuelle. Mm-hmm. Et donc ça c'est quelque chose qui marche bien. On espère avoir la présence pendant une paire d'heures, je dirais, d'un des artistes qui se produira au Festival Inn.
0: Ça, c'est dans la coutume, la tradition.
1: C'est dans
0: normalement.
1: La tradition, on essaye de le faire. Voilà.
0: Allez, Claude, je vous propose un peu de musique pour que vous repreniez votre souffle. Et on va écouter, justement, on parlait de diversité.

0: ça groove, ça pulse, ça donne envie de bouger. C'est le groupe culte, ils sont programmés, hein. C'est le Festival Off. Pourtant, ils auraient pu être dans le festival tête d'affiche. Alors, qu'est-ce que vous en pensez?
1: Oui. Mais c'est bien. Ça représente, le niveau de plus en plus élevé, de ce festival Off.
0: Excellent, excellent musicien. Et c'était une version live. Avant de parler du festival, in un mot sur l'affiche. Qui réalise cette affiche, hein?
1: Alors l'affiche cette année, alors jusqu'à présent nous avions un artiste peintre qui s'appelait Monsieur Bernard Cadenne, qui avait participé d'ailleurs à la création du festival avec Monsieur Pierre James. Et donc voilà, cette année il a voulu arrêter lui aussi, nous nous sommes adressés à notre infographiste qui lui travaille depuis plusieurs années avec nous. Et il nous a vraiment réalisé cette magnifique affiche, il faut le reconnaître, qui a beaucoup de succès. Et voilà, on a d'excellents retours sur cette affiche.
0: Ça attire l'œil, c'est très moderne, mais il y a beaucoup de couleurs.
1: C'est ça. Et alors la trompette est d'autant plus, symbolique cette année. Ça aussi, c'est un petit peu une demande quand même qu'on a eue. Donc ça représente la trompette de Monsieur Miles Davis, donc c'est le centenaire de sa naissance cette année.
0: Super. Voilà. Je rappelle que c'est la 23e édition et que ce festival se tient du 13 au 17 mai à Saint-Gaudens. Alors on va rentrer dans le vif du sujet avec le festival IN. Je vous propose, Claude, de le faire dans l'ordre chronologique.
1: Oui, alors le mercredi 13 mai, donc le festival, ce sera IN, ça sera du mercredi au samedi, donc du mercredi 13 mai au samedi 16 mai. Le mercredi 13 mai, on peut considérer que c'est la soirée d'ouverture, et il faut vraiment le préciser, puisque c'est un petit peu une nouveauté, et c'est pas un petit peu, c'est une nouveauté cette année. Les quatre soirées se déroulaient jusqu'à présent au parc des expositions, à Villeneuve-de-Rivière, on peut dire à Saint-Gaudens. Cette première soirée, nous l'avons voulu cette année, elle sera à la salle du Cube à Saint-Gaudens.
0: Donc, ça va plaire à beaucoup de monde, je pense.
1: Oui. C'était, alors, pour tout dire, donc, on est parti sur l'idée quand on a dit qu'on faisait.

0: l'édition, la 23e édition, de réduire un peu la voilure pour des problèmes un petit peu budgétaires. Et nous sommes limités donc à 3 soirées. Et après réflexion, quelques semaines après, on a dit ben, pourquoi pas maintenir 4 soirées, mais dans un lieu donc différent et en diminuant un petit peu, en essayant de jouer sur le budget. Donc ben, tout naturellement, nous sommes retrouvés à la salle du Cube et on a dit c'est le IN, on reste sur 4 soirées, mais la première soirée sera à la salle du Cube à Saint-Gaudens.
1: Alors, pour démarrer cette soirée, le groupe gagnant de l'édition du tremplin 2025, Namloz.
0: Namloz, donc c'est un trio, ce sont trois jeunes talents, on peut le dire, et nous sommes évidemment très très très satisfaits de les accueillir dans le cadre du festival IN.
1: Ça a dû leur faire quelque chose ou ils étaient au courant en fait, le fait de gagner,
0: oui, ils le savaient. Puisque c'était une récompense qui avait été annoncée lors du tremplin des jeunes talents.
1: Ok. Et après Namloz ?
0: Alors, précision, toutes ces soirées démarreront à 20h30. Mm-hmm. Ça, c'est important de le dire aussi. On considère qu'on a donc deux parties. Deux concerts par soir. Donc la première partie, effectivement, c'est Namloz Trio qu'on vient d'évoquer. Et la deuxième partie, ça sera Mademoiselle B-Swing Orchestra. Mm-hmm. Donc là, c'est quelque chose qu'on a voulu aussi de très festif. C'est un jazz, je dirais, des années... une musique.
1: C'est jazz swing un peu, non ?
0: C'est pas un peu.
1: C'est beaucoup. C'est que ça.
0: C'est que ça. Avec une ambiance donc des années 40-50. Et c'est très festif, ça on veut que ça soit quelque chose de très très dansant même, il y aura possibilité de danser. On va faire venir des groupes de danse
1: pour animer
0: puis faire danser les gens quoi. Donc, ça c'est quelque chose qu'on a voulu. Voilà.
1: C'est quoi la jauge du Cube ? Combien de personnes vous pouvez accueillir ?
0: On est parti, c'est un truc un petit peu ambitieux, on est parti sur 800 personnes, je crois qu'aujourd'hui on est retombé à 600 personnes.
1: D'accord.
0: Donc voilà.
1: Très bien.
0: Alors ce qu'on a, si, il faut quand même le préciser, cette soirée on l'a voulu avec un tarif unique et vraiment, je dirais, très très bas. Parce que proposer aujourd'hui deux concerts dans la même soirée de ce niveau, quand même, à 17 euros,
1: oui.
0: Je pense que j'espère que les gens répondront à notre appel.
1: On parlera des tarifs en fin d'émission, oui. Si vous voulez bien, parce que je suppose que vous avez mis en place les passes aussi pour le festival.
0: Oui.
1: On parlera de tout ça. Oui. Ensuite, donc jeudi 14 mai, j'allais dire sacrée soirée, mais bon, elles sont toutes sacrées ces soirées en fait.
0: Oui, c'est le terme, on peut dire. Alors différentes, justement,
1: oui.
0: C'est ce qu'on évoquait tout à l'heure, avec des musiques différentes. Alors, là, on se retrouve au parc des expositions à Villeneuve en bas. Parc des expositions du Comminges. Donc le jeudi 14, nous aurons en première partie Monsieur Eric Truffat, qui est un ancien aujourd'hui, et Antonio Lisana. Donc ça, c'est un petit peu une reprise aussi, donc Miles Davis, je ne sais plus maintenant l'année, mais qui avait créé ce spectacle un petit peu Sketch of Spain. Mm-hmm. Donc ça, c'est avec de la musique représentative de différentes régions de l'Espagne, etc. Et Eric Truffat et notamment Antonio, accompagné d'Antonio Lisana, qui est un saxophoniste, mais surtout chanteur flamenco.
1: Oui.
0: Et donc, ils ont refait ce spectacle, qui tourne depuis un an ou deux ans, d'ailleurs. Et ça s'appelle donc New Sketch of Spain. Et voilà, c'est un peu une reprise. Et là aussi, on a voulu faire un petit peu un rapport avec Miles Davis, qu'on retrouve donc dans la trompette de l'affiche. Et voilà, donc Eric Truffat, c'est un trompettiste, donc très, très, très connu aussi. Et ça sera vraiment un spectacle, puisque même sur scène, il y aura une danseuse de flamenco.
1: Ah ben c'est important la danseuse.
0: C'est important. Donc ambiance. Mm-hmm. Je dirais cette soirée d'ailleurs c'est un peu une ambiance espagnole. Donc comme quand j'ai été un petit peu faire un peu de pub là, dans le Val d'Aran. Donc ça s'adresse vraiment, je dirais, à eux. Hein. On espère avoir pas mal de spectateurs du Val d'Aran, voire de plus loin, mm-hmm. De la région Catalogne. Donc en deuxième partie, nous aurons Harold López Nussa, qui lui est un Cubain. Et son spectacle, donc, c'est axé un petit peu sur ce déracinement. Donc lui, il fait partie de ces réfugiés hein, cubains qui, à l'âge de 4 ans, a quitté son île hein, pour venir en France. Et voilà, donc c'est un petit peu nostalgique aussi, c'est pour, voilà. Donc c'est quelque chose d'un peu plus, je dirais, intime, mm-hmm. mais voilà, c'est quelque chose aussi d'assez exceptionnel.
1: C'est un mélange entre jazz et peut-être aussi musique cubaine, enfin, les heureux traditions salsa et tout ça.
0: Jazz cubain, mm-hmm. on appelle, latino, allez.
1: Latino.
0: Mm-hmm. Voilà.
1: Il vient donc, Harold López Nussa, en quartet.
0: Oui, ça sera un quartet.
1: Et d'ailleurs, c'est un quartet assez intéressant parce qu'il y a un harmoniciste parmi eux.
0: Oui, c'est ça. C'est ça.
1: C'est pas aussi. Courant.
0: Non, c'est pas courant, mais non, c'est vrai. C'est vrai, c'est pas un instrument qui... on le retrouve plutôt d'ailleurs...
1: Dans le blues.
0: Dans le blues, mmh. exactement, avec quelqu'un qui est très connu, peut-être ça vous parle, donc c'est Nico Wayne Toussaint.
1: Oui, évidemment.
0: Et
1: oui.
0: Qui, voilà, qui est un bluesman, évidemment, et qui joue parfaitement de l'harmonica, oui.
1: Après cette belle soirée, on passe au vendredi 15 mai.
0: Alors, vendredi 15 mai, donc toujours au Parc des Expositions, en première partie, nous aurons l'autre Big Band et ils invitent donc Géraldine Laurent, qui elle est connue quand même au niveau national, hein, donc c'est une saxophoniste, et Lucille Reintz. Alors, Lucille Reintz, c'est une. Alors, c'est du vocal, là, c'est plus du vocal, et c'est quelque chose d'assez exceptionnel et nouveau pour elle. Surtout, c'est une chanteuse qui vient du classique et surtout du lyrique. Mmh. Donc, elle s'est mise à chanter, je dirais, un peu plus de la musique jazz. Hein.
1: Ouais.
0: Et je pense que ça va être quelque chose d'assez exceptionnel là aussi. L'autre Big Bang, donc lui, il est de la région Occitanie. Et voilà, c'est pour aussi faire répondre un petit peu à ce critère, puisqu'on doit avoir là aussi pour répondre aux subventions de la région, comme je disais tout à l'heure, répondent à des critères, notamment 25% de groupes de la région. De la région Occitanie.
1: De toute façon, il y a des musiciens de talent.
0: De la mixité aussi, ouais, aujourd'hui, ouais. On nous demande ça aussi. Donc voilà, par ce groupe-là, on répond à ces critères.
1: C'est important d'avoir un Big Bang quand même.
0: Oui, et un Big Bang aussi, c'est surtout lui aussi est très... Voilà, hein, donc c'est David Potrick hein, qui mène ce Big Bang, qui est très connu hein, évidemment sur la région toulousaine et on essaye de le faire venir tous les ans, on lui propose.
1: Mais souvent il anime les masterclass, David Potrick.
0: C'est David Potrick qui va animer la masterclass cette année.
1: Comme d'habitude. Alors on l'a écouté avant de démarrer notre conversation, Avishai Cohen qui vient en quintet, on ne le présente plus cet artiste.
0: Hein. Alors voilà, là je pense qu'il ne faut pas... Alors c'est notre tête d'affiche je dirais du festival, hein, mm-hmm. le reconnaître.
1: Donc, il est déjà passé à Jazz en Comminges, non?
0: Il
1: y a longtemps, mais...
0: Il y a très très longtemps.
1: Ouais, ouais.
0: Il y a une quinzaine d'années mmh. et il ne s'était pas présenté en tant que leader, je ouais. dirais. Hein, il faisait partie d'un groupe. Hein. Donc, c'est bien de l'évoquer. Donc, c'est un des critères qu'on s'est donné quand on a fait cette programmation. C'est essayer de programmer cette année des groupes qui ne sont jamais venus à Saint-Gaudens.
1: Mmh.
0: Alors, bon... Un petit bémol sur Avishai Cohen.
1: Oui, mais il n'était pas en son nom à lui, quoi.
0: Exactement, mmh. exactement. Mmh. Donc, c'est quelque chose qu'on a voulu aussi. Hein. Et aussi, vous pouvez voir par la diversité des instruments.
1: Mmh.
0: Ça, c'est quelque chose que j'avais donné. Parce que, on a un trompettiste, on a Avishai Cohen avec la contrebasse. On verra tout à l'heure Anna Carla avec son violoncelle. Mmh. C'est ce qu'on a voulu montrer dans la diversité. Là.
1: Et alors, justement, avant de parler d'Anna Carla, on va l'écouter.

0: Quelle artiste talentueuse, n'est-ce pas, monsieur le président?
1: Oui. Oui, on peut parler d'elle puisqu'on vient d'écouter ça.
0: On peut faire dans l'ordre. D'abord, il y a le Paul Les Trios. Donc, ça, c'est la dernière soirée. Hein.
1: Alors, voilà, ça, c'est la dernière soirée. Donc, ça sera le samedi 16, toujours au parc des expositions. Donc, en première partie, on a Paul Les Trios. Et donc là aussi c'est un artiste qui est quand même très connu, tout du moins au niveau national. Et donc c'est un pianiste hein, vraiment de très très très grand talent. Et il avait plusieurs spectacles. On a sélectionné donc c'est un réaménagement, je dirais, des musiques de Jean-Sébastien Bach.
0: C'est toujours intéressant les versions jazz des œuvres classiques, je trouve.
1: Exactement. Ouais, exactement. Ouais. Et ça, c'est quelque chose. On peut déjà l'écouter puisque c'est un spectacle qui est maintenant depuis au moins deux ans ou comme ça, notamment. Et c'est exceptionnel. Mmh. C'est exceptionnel. On reconnaît tout le monde. Connaît les airs de, enfin certains, oui. Certains airs de Jean-Sébastien Bach et voilà, réarranger en musique jazz, c'est exceptionnel. Ouais.
0: Et donc une magnifique clôture avec Anna Carla Mazza et son violoncelle.
1: Voilà, alors c'est une artiste donc cubaine, elle, hein, ouais. Et qui habite Cuba, hein, mmh. Toujours. Et aujourd'hui, c'est vraiment l'artiste qui est en train de, je dirais, d'éclater au niveau international, on peut dire, hein, puisque elle fera, je dirais, une incursion en France spécialement pour Jazz en Comminges. Donc ça, on est quand même assez fiers de ça. Aujourd'hui, elle a attaqué une tournée UK, enfin en Angleterre, je dirais. Et hier, je crois qu'elle était à Leeds. Et elle fera une incursion pendant le mois de mai, puisque tout le mois de mai, elle tourne en Angleterre. Et elle fera une incursion pour le 16 mai, elle sera à Saint-Gaudens.
0: Et je précise qu'elle vient de sortir un nouvel album magnifique hein, que nous diffusons sur Radio Couteau.
1: À la mare.
0: Exactement, la mare. Exactement.
1: Et c'est son dernier, donc il est sorti au mois de mars, donc ouais. Son tout récent. Donc cette soirée-là, je l'ai eu dernièrement, hein, personnellement.
0: Ah, vous avez cette chance-là.
1: J'ai cette chance-là. Et disons à 60%, elle produira donc ce qu'on avait prévu, hein, puisque nous, la programmation, on l'avait lancée, on avait déjà sa réservation, nous, pour le mois de novembre. Donc ça sera bien Caribe World Tour, mm-hmm. Et il y aura 25-30% quand même de musique de son nouvel album, donc à la barre. Mm.
0: Donc accompagné par trois musiciens, il me semble, sur scène.
1: C'est ça, c'est un quartet.
0: Mm-hmm. Ok.
1: Tout à fait.
0: Très bien, on va évoquer les tarifs, comment on fait pour réserver. C'est pas parce que c'est quand même important de réserver à l'avance.
1: Si vous voulez tout savoir sur le festival, n'hésitez pas, connectez-vous sur le site web, hein, donc www.jazzencomminges.com, c'est très facile, et là vous avez toutes les informations. Notamment ces fameux tarifs. Donc aujourd'hui nous passons par un seul prestataire, je dirais, au niveau de la billetterie. On peut lui faire un peu de pub, donc c'est Festic.
0: Oui, Festic, beaucoup de festivals l'utilisent.
1: Aujourd'hui, oui, parce que c'est quelqu'un qui est... Ce sont des jeunes, là aussi, et on travaille avec eux, là, depuis quand même maintenant plusieurs années. Et franchement, ils font vraiment du bon boulot, et on est très contents de travailler avec eux, et on peut leur faire un peu de pub. Et ils sont à Toulouse, hein, ils sont basés à Toulouse, donc là aussi. Donc nous, au niveau des prix, donc plusieurs catégories et trois catégories et une quatrième qui sont les gradins. Mmh. Donc on a du tarif plein, évidemment, on a des tarifs réduits. On a des tarifs pour les jeunes, on a un tarif enfant, on participe au pass culture, donc c'est un tarif pour les étudiants, c'est important.
0: Oui,
1: Et ensuite, évidemment, il faut faire, c'est demander, donc on a des passes pour deux soirs et un pass pour trois soirs.
0: Mmh. Voilà. Très bien. Ben là, on ne peut pas être plus complet, je pense.
1: Voilà, tout est donc dit. Je rappelle, donc, par contre, pour que la soirée du cube, hein, donc là, c'est un tarif unique et un tarif plein à 17 euros. Et je pense que pour, je me répète,
0: mais oui, c'est vraiment
1: deux concerts, c'est vraiment un tarif attractif.
0: Très attractif, comme vous dites. Alors, il y a un petit événement qui va se passer ce jeudi, 30 avril. Concernant la journée internationale du jazz, et vous proposez donc au public, à des gens, de gagner des CD dédicacés par les artistes. C'est un peu, c'est intéressant ça aussi.
1: Oui, voilà. Donc
0: vous achetez un billet et on peut gagner un CD.
1: Voilà. C'est ça. La collection.
0: Ah, oui, carrément. Carrément.
1: La collection. qui sont dédicacées.
0: C'est un super cadeau, ça, franchement.
1: Oui, c'est un super cadeau. Alors ça nous permet de faire, évidemment, ça tombait bien au niveau de la date. Donc ça nous permet, effectivement, de faire des promotions. Donc voilà. Donc profitez d'acheter, c'est en ce moment.
0: Ouais. Si on achète les places, on se rembourse avec les CD.
1: exactement. Non, c'est vraiment une superbe idée, déjà. Et puis, voilà, ça nous permet aussi donc de participer à notre façon à faire la promotion de cette journée internationale du jazz, et voilà, donc sous forme d'un jeu, et de gagner ces CD.
0: Très bien, je crois qu'on a été à peu près complet. Claude, est-ce que vous souhaitez rajouter ou préciser quelque chose sur le festival off, le festival in, je ne sais pas, des choses qu'on aurait oublié de dire?
1: Non, moi je ferai juste un petit commentaire, comme je fais là maintenant, quand je fais un petit peu les présentations. Donc je tiens à remercier, vous en faites partie, donc l'ensemble des partenaires, particulièrement cette année 2026 qui est pleine d'incertitudes, qui par leur confiance et soutien, mais aussi leur fidélité, puisque nous venons depuis plusieurs années, par exemple, vous rencontrer, nous permettent d'accueillir en Comminges des musiciens d'exception. Je voudrais mettre un petit peu en exergue, je dirais. Alors, à l'heure où la situation des financements des festivals est plutôt à la baisse, je considère que la culture est à la croisée des chemins. Et pourtant, jamais la culture n'a semblé aussi vitale pour le bon fonctionnement de la société.
0: Oui, c'est important de le dire.
1: Voilà. Donc, ce soutien, je dirais, ce soutien à la culture est très important pour la vitalité économique dans les territoires. Voilà.
0: Et puis Jazz en Comminges, c'est un rendez-vous incontournable de notre belle région.
1: Voilà, ouais. Donc c'est ça aussi, il faut le dire. Nous essayons, malgré justement ces baisses de financement, etc., nous essayons de maintenir vraiment un festival de bonne qualité.
0: C'est pas de bonne, c'est de grande qualité. Tout à l'heure, vous évoquiez le Val d'Aran et les Espagnols. Vous savez à peu près la photographie de votre public, d'où ils viennent, qui ils sont.
1: C'est quelque chose qu'on essaye de faire justement à travers Festic. Oui, on peut savoir de toute façon quand le billet est acheté, on sait évidemment la provenance, d'où vient la personne, et nous essayons de sortir des statistiques de ça. Et on a une idée.
0: Bon, merci en tout cas, Claude Van der Geest, président de l'association CLAP qui organise le festival Jazz en Comminges. On se quitte en musique et tout en gaieté avec le Mamzelle B Swing Orchestra. À bientôt.
1: Merci de votre accueil.

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0: Amis, bonjour, bienvenue sur les ondes de Radio Coteau 97.7 104.5. Vous pouvez également nous entendre sur le www.radiocoteau.com. Aujourd'hui, je suis heureux d'accueillir Rémi Pradalier qui est chargé de développement associatif pour le CCFD Terres Solidaires. J'espère que je l'ai bien présenté. Bonjour Rémi.
1: Bah, tout va bien, bonjour. Merci beaucoup de m'avoir invité. Vous avez très bien prononcé mon nom, mon prénom.
0: Alors ça va, c'est parfait. Donc, je vais vous inviter aujourd'hui parce qu'il va y avoir un événement très prochainement dans le Gers, c'est précisément à Lectour du 8 au 10 mai, un événement intitulé le Festival des Terres Solidaires dans le Gers.
1: C'est tout à fait ça. On organise la première édition du Festival des Terres Solidaires dans cette magnifique commune de Lectour.
0: C'est des mots qu'on aime bien sur Radio Coteau. Festival solidaire, ça nous parle.
1: Parfait.
0: Alors avant de rentrer dans le détail du programme, hein, parce que j'ai reçu le dossier de presse, c'est un programme très riche et très varié. Est-ce que vous pourriez vous présenter pour nos auditrices et nos auditeurs? Quel est votre parcours, Rémi?
1: Moi, je suis permanent salarié au CCFD Terres Solidaires sur la région Midi-Pyrénées. Mon rôle aujourd'hui est d'accompagner les dynamiques du CCFD Terres Solidaires sur la région Midi-Pyrénées, notamment sur de la sensibilisation à de la solidarité internationale. Mmh. Après, moi, j'ai un parcours multiple, notamment dans le culturel, l'animation culturelle, l'hôtellerie-restauration, le tourisme.
0: Très éclectique.
1: Tout à fait.
0: Ouais. Alors, on va en profiter aussi pour présenter l'association CCFD Terres Solidaires. On peut revenir un peu sur l'histoire de... C'est une ONG, je crois, au départ, non?
1: Alors, on est une ONG de solidarité internationale qui a été créée en 1967, donc qui a fêté ses 60 ans très récemment. Notre action repose sur le partenariat international. Qu'est-ce que c'est le partenariat international? Clairement, on soutient financièrement des organisations dans des pays dits en développement.
0: Ouais.
1: Aujourd'hui, on soutient un peu plus de 500 organisations dans 90 pays, que ce soit Amérique du Sud, Afrique, Asie et Moyen-Orient et un petit peu d'Europe de l'Est également. Mmh. Ça, c'est notre activité principale. L'ONG est financée en très très grande majorité par des dons.
0: Ouais.
1: Des dons de particuliers. Voilà. Et après, on a une action ici en France qu'on va appeler la mobilisation citoyenne, qui est en fait de sensibiliser les Français aux enjeux de solidarité internationale. Donc on sensibilise si bien les enfants dans les écoles, les collégiens, les lycéens, que le grand public, notamment au travers d'un festival comme celui-ci. Et après, pour rentrer un peu plus dans le détail, nous, on va travailler sur quatre combats qu'on appelle.
0: Oui.
1: Le premier, c'est la souveraineté alimentaire, donc ça passe par le festival. Le deuxième, c'est l'immigration internationale. Le troisième, c'est la justice économique. Et le quatrième, c'est la paix et le vivre ensemble. Ça, c'est nos quatre combats qu'on mène un petit peu partout dans le monde, au final.
0: Vu l'actualité, quand vous parliez de souveraineté alimentaire, on pourrait rajouter « et énergétique », non ?
1: Énergétique, tout à fait.
0: Ouais.
1: En fait, tout à fait, parce qu'on travaille, on essaye de travailler depuis une grosse année maintenant à ce qu'on appelle des notions d'extractivisme, en fait, au final. Qui est comment en fait on vient respecter la nature et les peuples quand on vient au final prélever des énergies fossiles quoi. Voilà, parce que les grandes multinationales clairement n'en ont qu'à faire des populations locales en Afrique centrale ou en Amérique du Sud quand il s'agit d'aller chercher du pétrole ou d'aller chercher d'autres minerais, notamment les minerais qui servent à faire fonctionner nos téléphones portables.
0: Ouais. Alors Rémi, vous évoquiez des programmes que vous soutenez à travers le monde. Est-ce qu'on peut donner un exemple pour que ce soit un peu plus concret pour nos auditrices et nos auditeurs?
1: Oui, bien sûr. L'exemple concret, il est très simple. Par exemple, au Festival des Terres Solidaires, qu'on organise donc la semaine prochaine, seront présents des partenaires du CCFD, donc des partenaires du Burundi.
0: Ouais.
1: Il faut savoir que nous, Midi-Pyrénées, CCFD Midi-Pyrénées, on est jumelé, entre guillemets, avec trois pays qui sont le Rwanda, le Burundi et la République démocratique du Congo. Et chaque année, on fait venir des partenaires pour leur faire rencontrer un petit peu leurs homologues sur le territoire de Midi-Pyrénées. Eux, Marie-Reine et Joseph, qui arrivent le 3 ou 4 mai, restent une vingtaine de jours en France, en fait. Et eux sont un petit peu les têtes pensantes d'Inades Formation. Inades Formation qui travaille au Burundi, ouais, sur des formations à des particuliers, à des élèves, à l'école aussi, et à des paysans, à des méthodes d'agroécologie, en fait.
0: D'accord.
1: Et ils font ça au Burundi, ils sont soutenus par le CCF des Terres Solidaires et ils seront présents durant les trois jours de festival pour partager un petit peu leur expérience et partager les différences qu'il peut y avoir entre le Burundi et la France sur des systèmes agricoles.
0: C'est important ces échanges, peut-être même essentiels, je suppose.
1: Ben oui, c'est,
0: ça fait partie c'est de votre fonctionnement, quoi.
1: Parce que, historiquement, en fait, les relations se faisaient plus dans l'autre sens, c'est-à-dire que c'était plus, en fait, des Européens, ingénieurs, agricoles, agronomes, etc., qui allaient dans des pays dits en voie de développement pour leur dire « Mais non, mais il faut faire comme ça, il faut faire comme ça, il faut faire comme ça. » Nous, le CCFD, on prend un petit peu le problème à l'envers, puisque on estime que ses partenaires, par exemple au Burundi, les agriculteurs du Burundi connaissent très bien leurs terres, connaissent très bien leurs ressources en eau, et connaissent très bien leur façon, en fait, de faire pousser tout ce qu'ils font pousser. Donc nous, on ne leur dit pas comment il faut faire, mais on les soutient financièrement pour qu'ils arrivent à une souveraineté alimentaire.
0: Alors, tous ces projets à travers le monde, ça doit être une sacrée organisation. L'ONG, ça doit représenter un nombre de personnes incroyable, non ?
1: En France, l'ONG s'appuie sur 8000 bénévoles.
0: Ah ouais, incroyable.
1: Donc, partout en France, vous allez, dans le moindre département, vous allez pouvoir trouver des bénévoles du CCFD. Mmh. Et après, au siège social à Paris, il y a une centaine de salariés, à vrai dire.
0: Et si on reste au niveau régional, donc Midi-Pyrénées, le CCFD, ça représente combien de personnes ? Est-ce que vous êtes représenté dans tous les départements ?
1: Dans tous les départements, vraiment dans tous les départements. Sur Midi-Pyrénées, on est environ 800 bénévoles. Environ, on estime, 4000 sympathisants. Mmh. Et nous sommes, en termes salariés, on est 3 salariés et demi.
0: Ah oui, c'est quand même une sacrée organisation, hein.
1: C'est-à-dire que oui, après on estime, on sait que là, par exemple, en 2025, des actions de sensibilisation à la solidarité internationale, en France, les bénévoles du CCFD en ont fait plus de 4000, je crois.
0: Donc vous avez décidé, alors je ne sais pas si c'est au niveau régional que vous avez décidé de créer ce Festival des Terres Solidaires ou ça se faisait ailleurs en France ?
1: Non, ça se faisait pas ailleurs en France. Ça fait quelques années que le CCFD Terre Solidaire de Midi-Pyrénées travaille sur des notions d'agroécologie et de souveraineté alimentaire, mm-hmm, au travers d'un programme qui est financé en grande partie par l'AFD, l'Agence Française de Développement. On arrive à la fin de ce programme et on s'est dit qu'on aimerait, il y a maintenant 18 mois, ouais, on s'est dit qu'on aurait aimé marquer en fait la fin de ce programme au travers d'un temps fort. Donc, vous imaginez bien, quand c'est une co-construction bénévole-salarié, ça prend beaucoup de temps.
0: Oui.
1: Et au final, nous, les salariés, mais également les bénévoles, on est venus mettre dans l'organisation d'un festival ce que voulaient faire les bénévoles. Et donc, ça donne 3 jours de festival qui s'adresse à un grand public avec toi.
0: Et puis, il faut le préciser quand même, il y aura un côté, bon évidemment, sérieux, un côté sensibilisation, mais ça restera festif aussi, ça c'est important. Des fois, pour faire passer les messages, c'est bien la convivialité, non ?
1: Alors voilà, c'était ça en fait. L'idée, c'était de réunir et de réfléchir ensemble et d'amener des connaissances au grand public, mais c'était aussi fêter, se rassembler. Et donc, il y a un très joli programme culturel, en plus d'avoir un très joli programme, on va dire, de fond au travers de tables rondes, d'ateliers, etc. Oui.
0: Alors, ce festival, je rappelle, du 8 au 10 mai, se déroule à Lectour. Pourquoi Lectour ? Est-ce que la municipalité vous soutient ou c'est un choix stratégique ?
1: Alors,
0: je ne sais pas.
1: Au départ, le choix était d'éviter les grandes métropoles, mm-hmm, Toulouse, Montpellier, Albi, Rodez, etc. C'était d'éviter ça Et vraiment de décentraliser l'organisation d'un festival. Pour nous, je pense que ça aurait été beaucoup plus simple de faire ça à Toulouse, par exemple.
0: Oui.
1: Mais vraiment, la volonté dès le départ des bénévoles était de décentraliser le festival et d'aller le porter, en fait, dans un territoire rural. Puisqu'on parle quand même beaucoup d'agriculture et on parle d'alimentation, beaucoup. Donc, on voulait vraiment se retrouver dans un territoire rural. Et après, oui, en effet, la municipalité de Lectoure, qu'on remercie, nous soutient énormément au travers de la mise à disposition des lieux municipaux de Lectoure.
0: Mmh. Donc, c'est parti. Ça se déroule la semaine prochaine du 8 au 10 mai. Vous êtes prêts? Vous êtes dans les starting blocks?
1: On est prêts, oui, bien sûr qu'on est prêts. Hein, bien sûr. Heureusement qu'on est prêts, d'ailleurs. Sinon, on serait un peu en stress, ouais.
0: Il y a autant peut-être de stress que de joie, enfin que d'envie, non, que ça démarre.
1: Oui, bah alors c'est surtout ça. On a surtout là envie d'y être, envie d'accueillir le public et envie d'écouter tout ce que les intervenants et artistes ont à nous dire. Oui, tout à fait. Ouais.
0: Mais justement, Rémi, si vous voulez bien, on peut peut-être rentrer un peu dans le détail du programme. Alors on va y aller de façon chronologique. Donc ça démarre vendredi 8 mai. Qu'est-ce qui vous attend?
1: Non, ça démarre pas vendredi 8 mai.
0: Ah bon?
1: Parce que là, on le communique pas au grand public, mais on fait une journée scolaire le jeudi 7 mai.
0: D'accord.
1: Au travers d'ateliers, au travers d'un spectacle pour les scolaires du Gers. Donc voilà, ça c'était aussi dans nos missions et pour nous c'était impensable de ne pas s'adresser à un public scolaire.
0: Mais là je suppose que les écoles, enfin les élèves, tout est déjà calé, non? Ils sont déjà inscrits, je suppose.
1: Exactement, exactement. Tout est déjà bien organisé. En fait, durant 3 jours, on va retrouver un cœur du festival. Le cœur du festival, ça va être sous la halle aux graines de Lectoure.
0: Oui, un bel endroit.
1: Qui va être ouvert pendant les 3 jours. Et dans la halle aux graines de Lectoure, on va retrouver le village des engagés pendant 3 jours. Le village des engagés, c'est des structures, qu'elles soient associatives ou qu'elles soient privées également, qui œuvrent en faveur d'un monde meilleur. Ça peut être des associations, ça va être SOS Méditerranée, ça va être Solagro, ça va être vraiment des gens qui vont donner des solutions aux particuliers, ou pour mieux s'alimenter, ou pour mieux jardiner, en respectant un peu plus la terre. Donc ça, c'est pendant les 3 jours, en continu. Après, on a le parvis de la halle aux graines, donc la place devant la halle aux graines. Donc la météo est plutôt favorable en ce moment, au week-end prochain, donc c'est plutôt bien. Où on va retrouver, si bien sur les heures d'apéro du déjeuner que les heures d'apéro du dîner, des concerts gratuits.
0: Ouais.
1: Il y aura un petit bar, et il y aura de la restauration ici. C'est vraiment le centre... Le centre du festival. Et après, par exemple, le vendredi, on va retrouver des conférences au Théâtre de la Comédie de Lectoure.
0: Mmh.
1: Donc, il y a 2 conférences. Et après, on va retrouver dans le village, que ce soit au Jardin des Brocanteurs, que ce soit au Jardin des Hunteneurs, que ce soit à la salle de l'Orangerie, des ateliers pratiques pour les particuliers. Un atelier pour le bouturage, un atelier, une création de sel aromatique. On va faire un atelier sur les principes de la permaculture et de l'agroécologie, vraiment pour donner des solutions pratiques aux participants. Et là-dessus, je tiens à préciser que pour l'instant, tout ce dont j'ai parlé, c'est gratuit.
0: Oui, et pour les ateliers, justement, est-ce qu'il faut s'inscrire à l'avance ou les gens, ils arrivent et...
1: Il faut s'inscrire à l'avance.
0: Ouais.
1: Les gens vont sur Internet, tapent Festival des Terres Solidaires, CCFD,
0: ouais.
1: Et petit à petit, ils vont être amenés vers une page pour s'inscrire aux ateliers. Il y en a quelques-uns déjà qui sont complets, mais il reste de la place.
0: Bah, si c'est complet, tant mieux, ça veut dire que ça marche.
1: Bah oui, alors nous, tout à fait. On va retrouver également dans cette journée du 8 mai, et durant tout le week-end également, des spectacles de rue.
0: Ouais.
1: Des spectacles de rue qui sont également gratuits, qui sont dans le village de Lectoure, à des endroits différents. Et par exemple, le vendredi 8 mai, on accueille une troupe du BNM.
0: Excellent.
1: Qui est la compagnie Opus, au travers de comédiens, qui viennent nous présenter un musée des curiosités d'Afrique de l'Ouest. C'est-à-dire que le comédien a dans sa valise des objets d'Afrique de l'Ouest, curiosité, et a fait un spectacle autour de ça. Ça, c'est gratuit, c'est tout public. Et c'est le vendredi 8 mai à 15h30 dans la cour de la mairie, par exemple, de Lectoure.
0: Musique. Et après, oui, alors il y a de la musique ici pendant la journée aussi.
1: Et après, il y a par exemple le vendredi 8 mai, il y a une soirée,
0: ouais.
1: Une soirée hybride qui est une soirée humour et concert.
0: D'accord.
1: Ça se passe au Jardin des Marronniers à Lectoure. C'est des tarifs entre 8 euros et 20 euros pour le maximum. On fait des tarifs, je soutiens le festival. bref, c'est 20 euros maximum, pour un spectacle d'humour qui est Nicolas Mérieux. Nicolas Mérieux nous a fait un spectacle d'humour qui est assez connu quand même dans le milieu autour de l'agroécologie et de l'écologie en général. Et après, c'est une soirée concert de 22h à 1h du matin avec The Ragers, qui est un groupe de reggae gersois, et La Roubla, qui est un groupe de salsa latino-berbère toulousain.
0: The Ragers, c'est du reggae, mais énergique quand même.
1: Énergique,
0: tout à fait. Et c'est assez original, non, humour et musique, ce genre d'organiser.
1: C'est hybride.
0: Ouais, c'est hybride. Mais c'est bien, je trouve.
1: Oui, bien sûr, puisqu'on va avoir une première partie en spectacle assis. Nicolas Mérieux, c'est un spectacle assis. Hein. Et après le spectacle assis, on enlève les chaises et on passe sur une soirée concert debout.
0: Et on danse.
1: Et on danse.
0: On profite.
1: Ça, c'est pour le programme du vendredi.
0: Ouais.
1: Le samedi, on remet le couvert avec le cœur du village qui s'anime, des stands, un bar, une buvette, de la restauration, des concerts durant la journée sur le parvis de la Halle aux Grains, gratuit également. J'ai oublié de préciser qu'on a une exposition aussi d'une artiste espagnole. L'exposition s'appelle « En attendant la récolte », qui traite des récoltes en Amérique du Sud. Et cette exposition est présentée au cloître du collège Saint-Joseph à Lectoure. Donc vraiment pour dire qu'on a investi tout le village de Lectoure.
0: Ouais, c'est super ça.
1: Et après, on remet le couvert. Hein, le samedi, on a 3 tables rondes. Accélérer la transition du système alimentaire. Penser des échanges commerciaux plus justes. La dernière table ronde, c'est autour de l'eau, autour du bien commun qui est l'eau. Et là-dessus, à chaque fois, on a des super intervenants. On a des agronomes, on a des chercheurs. On a Rémi Roux, qui est le directeur des Ticables. On a le directeur de EcoCert, qui est le label bio. On a Cyril Dion, qui est un peu...
0: Oui, Cyril Dion, il est quand même connu, oui.
1: Voilà, qui est un peu la tête d'affiche du festival, qui est là autour d'une table ronde, qui est là aussi pour animer un débat autour de son film Animal, qui sera présenté à 19h au cinéma de Lectoure. Et après, on a toute une multitude d'ateliers, également, la journée, gratuit, animé par des professionnels. Hein,
0: tout le monde,
1: c'est des professionnels qui animent autour de la cuisine et du zéro déchet, autour des engrais, un atelier pour observer les oiseaux, la fresque alimentaire, la permaculture, tout un tas d'ateliers durant la journée. Je crois que le samedi, il y en a une dizaine d'ateliers. Et après, des spectacles de rue. Le samedi, il y a 2 spectacles de rue. Le premier, c'est un spectacle de rue qui s'appelle la Presque Conférence, donc là, qui traite vraiment de souveraineté alimentaire. Par contre, c'est gratuit, c'est Place de l'Europe à Lectoure. Et le deuxième, qui est un spectacle de cirque, tout public, à 18h30, toujours Place de l'Europe à Lectoure.
0: C'est quand même incroyable, hein, tout ce qu'on cite déjà, enfin, tout ce qui se passe, ça a dû être un sacré travail de préparation.
1: Hein. Ah ben, ce sont une quarantaine de personnes durant six mois.
0: Ouais. Ouais, parce qu'il faut contacter les intervenants, il faut contacter les compagnies, les musiciens.
1: Et remettre tout ça dans un programme.
0: Et oui, il faut l'organiser. Ouais.
1: Avec Tours et dans le temps sur un déroulé horaire, ouais, bien sûr, c'est un sacré programme. Ouais.
0: Ah oui, mais bravo à vous. Bravo.
1: On est nombreux, hein, on s'appuie beaucoup sur les bénévoles qui sont très très investis en fait. Hein.
0: Mais là, quand on voit un programme comme ça, on a l'impression que c'est la 20e édition, alors que c'est la première édition.
1: c'est la première, en effet. Et ce samedi soir, on finit par un baltrade, un baltrade qui est vraiment intergénérationnel, sur l'esplanade du Bastion. Idem, c'est gratuit, avec une participation libre au chapeau.
0: Ouais.
1: Et c'est durant 3 heures, un bal traditionnel avec le groupe La Talvera, qui est un groupe du Lot-et-Garonne.
0: Oui, qui est très connu hein, dans le milieu des danses traditionnelles. Ouais.
1: Exactement, exactement. Et ça, c'est 21h minuit, c'est gratuit avec une participation libre.
0: Très bien. Et ça continue le dimanche.
1: Ça continue le dimanche. Alors dimanche, on le place vraiment sur la journée des familles. Pourquoi la journée des familles? Parce que c'est important pour nous de sensibiliser les enfants, si bien à l'alimentation qu'à l'écologie. Donc on va retrouver le dimanche des spectacles de rue adaptés aux enfants. Un à 15h30 dans le jardin des marronniers qui s'appelle Les Radis, ça compte pas pour du beurre.
0: C'est chouette, j'adore le titre.
1: Un autre qui est une cabine qui va être installée devant l'office du tourisme durant toute la journée. Les gens pourront rentrer et en fait, petit à petit, ils vont construire leur film qui sera présenté le soir. Donc ça, c'est vraiment un film participatif dans une cabine, on rentre, on est 10 dans une cabine, et on va être guidé pour inventer une petite histoire, et les 10 personnes suivantes vont continuer la petite histoire, et encore les 10 durant toute la journée, pour faire un petit film de 3 minutes, en fait, au final.
0: Ah ouais.
1: Ouais. Et il sera présenté à la cérémonie de clôture à 17h sous le halogramme. Et ensuite, il y a les ateliers, et là, tous les ateliers du dimanche sont des ateliers parents-enfants. Mmh. Et les parents qui participent avec leurs enfants, notamment sur la fabrication de bombes à graines, la fabrication d'un hôtel en insectes, choisir son alimentation, faire un goûter, un atelier musique, un atelier biodiversité. Et donc là, c'est vraiment parents-enfants durant toute la journée. On a fait appel aussi à une structure du GERS qui s'appelle Atitetoka, pour installer des jeux en bois.
0: Ah, mais je le connais très bien, je l'ai reçu à Radio Coteau CI. C'est incroyable ce qu'il propose.
1: Ben voilà, ouais. Donc il sera là tout le dimanche également. Et après, pour les plus grands, on va dire, il y a toujours les tables rondes autour de l'alimentation. Il y a toujours le village des engagés qui est là. Il y a toujours l'exposition qui est là. Et on fait un concert gospel
0: ouais. Dans
1: la cathédrale de Lectour. Avec un groupe de gospel composé d'une vingtaine de personnes, avec des chanteurs professionnels et des chanteurs plus amateurs. Mm-hmm. Ça s'appelle The Sunshine Voice and the Gospel Chorus. Mm-hmm. Et ça, c'est dans la cathédrale de Lectour à 15h le dimanche. Et on a un tarif d'entrée ultra accessible autour de 10 euros.
0: C'est incroyable, vous investissez tout le village en fait.
1: Ouais, parce que on investit si bien d'un côté le centre d'art photographique.
0: Ah ben oui, c'est nos amis du centre d'art, évidemment.
1: Ouais, l'esplanade du Bastion, la salle de l'Orangerie, la cour de la mairie, la place devant la cathédrale, la place de l'Europe, le jardin des brocanteurs, le jardin des Huntanners qui est un petit peu plus en bas du village, le cinéma, le théâtre, la halle au grain et le cloître du collège. Donc ça fait une dizaine de lieux.
0: Bon, en plus, pour le public, franchement, Lectour, c'est un très, très, très beau village.
1: Hein. Ben, Lectour est en plus un très, très joli village. Mmh. Donc, ça permet en fait de coupler la balade du dimanche, avec un programme où vraiment on apprend, on s'informe et on assiste aussi à des spectacles gratuits.
0: Super, bravo en tout cas à vous, félicitations pour ce beau programme. Alors je parle de première édition, Rémi, est-ce qu'il y en aura d'autres après ou pas?
1: On n'en sait rien pour l'instant, parce que ça aussi dépend, le financement d'un tel festival c'est très fragile.
0: Oui.
1: On avait un financement de l'Agence Française de Développement, qu'on n'aura plus. Et après, on a un soutien financier en fait du conseil départemental du Gers et de la région Occitanie. Mmh. Et c'est tout. Après, le CCFD, il met beaucoup de fonds propres en fait pour proposer ça, quoi. Donc l'équilibre financier, c'est très très fragile.
0: Ouais.
1: L'avenir nous le dira si on recommencera l'opération ou pas.
0: Déjà, si c'est une belle réussite la première édition, ça donnera peut-être envie de continuer.
1: On verra, parce que ça dépend aussi beaucoup des bénévoles, s'ils ont envie de repartir ou pas. Là.
0: Ben évidemment, je comprends bien.
1: Pour une dizaine de bénévoles, ça a été un investissement, et c'est un investissement au quotidien maintenant, pour gérer toute la partie organisationnelle. Et après, nous, on est très contents, parce que sur un festival comme ça, c'est environ 80 bénévoles par jour, qui arrivent de toute la région Occitanie, en fait. Des jeunes comme des moins jeunes, qui vont être là pendant 3 jours, au service d'un combat, au service d'une cause.
0: Alors, on rappelle pour les auditrices et les auditeurs que tout ce programme, on le trouve sur Internet. Vous êtes sur les réseaux sociaux aussi?
1: Ouais, sur Facebook et Instagram, oui.
0: Ouais, donc on peut retrouver le détail des programmes pour s'inscrire pour les ateliers.
1: Vous retrouvez tout, vous tapez sur Facebook ou sur Instagram, c'est CFD Terre Solidaire, ou sur une page Internet, et vous retrouverez tout.
0: L'affiche, c'est vous qui l'avez réalisée?
1: L'affiche vient d'une photo,
0: ouais.
1: En fait, de nos partenaires d'RDC.
0: D'accord.
1: Les trois femmes qu'on voit, ce sont vraiment trois femmes qui descendent de la montagne, chargées, et nous, on en a fait une illustration, en fait.
0: C'est réussi, en tout cas, hein, franchement.
1: Elle a du sens aussi. Elle a une histoire aussi, cette affiche, quoi.
0: Alors, il y a des gens qui nous écoutent, là, actuellement, et ils ont envie de

0: Je crois qu'on a été à peu près complet. Est-ce que vous souhaiteriez rajouter ou préciser quelque chose?
1: Ben non, merci beaucoup de m'avoir invité.
0: Alors, c'était un vrai plaisir. D'ailleurs, j'en profite pour remercier SB qui nous a mis en relation, en contact.
1: Exactement.
0: Exactement. C'est grâce à elle que vous êtes là aujourd'hui sur Radio Coteau.
1: Ben, on la remercie. Voilà, SB est une gersoise aussi.
0: Ouais, oui, oui.
1: Qui, qui a connaissait pas forcément l'ONG encore en septembre dernier et qui s'y investit énormément dans l'organisation du festival et elle fait partie de ces petites mains sans qui le festival n'aurait pas lieu en fait.
0: Mais tant mieux, il y en a beaucoup des petites mains comme ça et ça c'est important aussi.
1: Il y en a beaucoup en effet.
0: Merci Rémi, on reste en relation de toute façon, l'antenne de Radio Coteau vous êtes ouverte quand vous voulez.
1: Eh bien, merci beaucoup. Merci de m'avoir invité.
0: À bientôt. Au revoir.
1: Excellent week-end.
0: Ouais,
1: au revoir.
0: Ciao.

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Billie Holiday avait coutume de raconter « Mes parents n'étaient qu'une paire de gosses quand ils se sont mariés. Mon père avait 18 ans, ma mère 16 ans. Et moi, j'en avais 3. À 6 ans, j'étais une femme. Tout me sépare de celle qui fut ma contemporaine le temps que dura sa brève existence. Née dans la misère la plus noire, si j'ose l'ironie amère d'une telle expression, Billie Holiday était prédestinée à l'obscurité sordide du trottoir et aux violences en tout genre, dont la population afro-américaine était la cible favorite de la société de l'époque. Rien ne lui a été épargné. Moi, c'est tout le contraire. Et pourtant, pour elle comme pour moi, ce qui a donné son sens à l'existence,

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1: Bonjour et bienvenue sur les ondes de Radio Coteau. Aujourd'hui, je vous emmène du côté des coteaux du Comminges. On a la chance de recevoir à nouveau, ça faisait un petit moment qu'on ne l'avait pas vu ici dans le studio, Aurore de la Glissade. Bonjour Aurore.
2: Bonjour, bonjour.
1: Comment ça va ?
2: Ça va très bien.
1: C'est un vrai plaisir de te retrouver. Et Aurore n'est pas seule, puisque cette semaine, et puis encore d'autres semaines, j'accueille une jeune stagiaire qui va participer donc à la vie et au travail de Radio Coteau. Bonjour Kendra.
3: Bonjour.
1: Comment ça va ?
3: Ça va et toi ?
1: Ça va très bien. Tu peux te présenter, s'il te plaît, pour nos auditeurs ?
3: Du coup, je m'appelle Kendra Rubio, je suis étudiante en deuxième année en journalisme et je fais mon stage à Radio Coteau.
1: Dans quelle école tu fais tes études ?
3: Je suis à l'IAJT, l'Institut supérieur de journalisme de Toulouse.
1: Et qu'est-ce que tu voudrais faire plus tard ?
3: Alors, j'aimerais bien faire reportrice de guerre.
1: Ah oui, carrément.
3: Sinon, complètement différent, mais dans la musique.
1: Et sinon, journaliste dans la musique.
3: Hein. Oui.
1: Très bien. Mais merci en tout cas d'avoir choisi Radio Coteau pour ton stage. C'est avec plaisir qu'on t'accueille. Et bien entendu, tu peux participer à l'émission d'aujourd'hui. Dès que tu as des questions à poser, n'hésite pas. Alors, Aurore, Radio Coteau t'a convié aujourd'hui pour parler d'un nouveau projet. Enfin, c'est plus un projet parce qu'il est quand même bien installé. Ça s'intitule Localim. En fait, c'est une caisse locale alimentaire. Bien entendu, on va détailler un peu ce que c'est, comment ça fonctionne. Mais je vais profiter de ta présence ici pour parler un petit peu de la glissade quand même. Ça fait un moment qu'on n'a pas parlé de la glissade. Alors, tout va bien, la glissade ? Il y a des nouveautés ? Ça continue ? Son évolution continue ?
2: Oui, justement, là, on est en train d'ouvrir des espaces alimentaires. Mmh. Donc, ça va
1: c'est un lien
2: à la thématique de la journée. Donc là, nous, on ouvre une cantine solidaire avec une cuisine polyvalente. Qui permettra de faire à manger pour les gens qui travaillent sur place, mais aussi pour les gens du coin, avec une tarification solidaire. Et de faire les repas pour les événements, mais aussi des ateliers, des stages, des formations, tout ça. Et de la transformation des produits agricoles. Ça, c'est pour la cuisine et la cantine. Et ces deux espaces de travail, en fait, sont articulés avec le magasin de producteurs, qui ouvre officiellement. Donc, mercredi prochain, on fait l'inauguration.
1: Ouais.
2: Donc, on invite tout le monde, ça va être super.
1: Il y a beaucoup de producteurs qui vous ont rejoint ?
2: Ouais, je crois qu'ils sont une vingtaine. Alors, moi, je ne suis pas dans l'asso. En fait, c'est une asso qui s'appelle l'Association des Panin Mundo,
1: ouais.
2: Qui ouvre son espace au sein du tiers-lieu La Glissade. Donc, c'est comme une épicerie, un magasin de producteurs. Et du coup, on peut trouver tout ce qu'on veut en bio et local à moins de 50 km.
1: Et cette association est née à La Glissade, je suppose, quand même. Ou elle existait avant, non ? C'est porté quand même par le tiers-lieu.
2: On va dire qu'on a accompagné à la création, à la constitution, mais maintenant, ça fait déjà quand même un bout de temps, en fait, qui travaille en autonomie, on va dire. C'était plus... On a aidé à impulser un peu le mouvement de départ en réunissant des producteurs, en fait, pour voir qu'est-ce qu'on pouvait faire grâce à l'objet tiers-lieu autour de l'alimentation locale et durable. Mmh. Et du coup, est née cette super aventure. Et là, voilà, mercredi prochain, à partir de 17h, on fait l'inauguration de ces deux espaces alimentaires et on est super contents et contentes. On espère qu'il ne va pas pleuvoir.
1: Sinon, vous vous arrangerez de toute façon.
2: Il y aura de toute façon des choses à manger.
1: Oui, on trouvera toujours quelque chose. Il y a aussi, bien évidemment, dans ce beau lieu qu'est la glissade, une activité culturelle. Ça sert toujours court, hein, je veux dire, c'est assez régulier.
2: Oui.
1: Les propositions que vous faites.
2: C'est tout au long de l'année. On fait quand même une pause en été. Donc là, la dernière date, ça va être mi-juillet, je crois. Parce qu'après, il y a plein de choses, en fait, partout dans le coin, des festivals et tout ça. Et nous, on n'a pas envie de surajouter des choses. On vient plutôt là où il y a besoin. Et surtout parce qu'on a aussi les activités agricoles qui se font en été, du coup on fait une pause aussi, voilà. Mais sinon, on a en moyenne deux événements culturels par mois à peu près, deux à trois, ça dépend.
1: D'ailleurs, on peut vous suivre sur les réseaux sociaux, vous postez des choses qui donnent envie d'aller.
2: Et on a un super site maintenant.
1: Ouais. Ah oui, c'est important de le dire. Non, mais c'est hyper important, ouais. Et alors, la glissade, je ne l'ai pas précisé, c'est situé à Aurignac. Aurignac, c'est quand même un village particulier, puisqu'il accueille deux tiers-lieux, et vous êtes en super bon terme avec la cafetière, vous travaillez souvent ensemble.
2: Oui, oui, c'est les copines de la cafetière.
1: Ouais. Qu'on salue, d'ailleurs.
2: Oui, et ils font, justement, la cafetière, ils ont une activité, on va dire, culturelle qui est beaucoup plus soutenue en été, au centre du village, et puis c'est vachement chouette, là, ils ont une super programme pour tout l'été, il y a plein de trucs en perspective, ça va être très chouette.
1: Alors, un jour, quelqu'un a parlé de créer une caisse locale alimentaire, je ne sais pas, dans la glissade ou dans le réseau des tiers-lieux, peut-être. C'est quoi la genèse de ce projet-là?
2: Alors, ça vient plutôt du... En fait, au sein du réseau des tiers-lieux du commun, il y a quand même une dimension nourricière. Il y a pas mal de lieux, en fait, qui ont des épiceries associatives, on va dire, un peu comme nous, ou des dimensions agricoles et de production. Alors, il y a Oasis Gourmand, le Locomminges et tout ça. Et on avait commencé à travailler un peu sur la dimension alimentaire par rapport plutôt aux points d'accessibilité alimentaire, donc que sont des épiceries ou autres. Et petit à petit, en creusant la question, en fait, c'est plutôt venu de du côté du Locomminges et de Graines d'Avenir, qui sont beaucoup dans le travail d'insertion sociale par l'activité agricole, en fait, et qui travaillent énormément l'aspect d'accessibilité alimentaire avec les paniers. Ils produisent beaucoup quand même, il y a des paniers solidaires qui font tout ça. Et du coup, ça a été posé sur la table, la question d'une sécurité sociale alimentaire, on va dire, un peu presque comme une utopie, qui est un peu une sorte d'objectif qu'on aimerait atteindre, en fait, qui serait au niveau national, un peu comme la sécurité sociale pour la santé. Mais voilà, en attendant d'avoir ça, d'avoir un mécanisme au niveau national, en fait, les territoires mettent en place des caisses locales alimentaires. Il y en a un peu partout qui se développent en France, et on s'est dit, pourquoi on ne fait pas la nôtre, en fait.
1: Vous êtes allé voir un peu comment ça se passait ailleurs?
2: Ouais, alors on s'est fait pas mal accompagner aussi par celle d'Ariège, en fait, où ils ont une personne qui a bien planché sur le sujet. On l'a fait venir à nos réunions, il nous a donné pas mal d'infos sur l'avancée de leur projet de caisse locale en Ariège. On a pris contact avec Caisse Alim à Toulouse aussi. Après, on s'est inspiré pas mal de certains principes de la caisse alimentaire de Montpellier, alors qui est sur un autre modèle, mais qui est vraiment pas mal avancé. Enfin, en fait, il y en a un petit peu partout en France.
1: Oui, parce que ça peut être dans un milieu urbain ou rural, il n'y a pas d'importance. Ça fonctionne quand même.
2: Oui, complètement. Après, c'est vrai qu'en milieu rural, il y a, on va dire, l'intérêt d'avoir peut-être une présence plus importante des producteurs dans la réflexion et dans les questions. Et ça, c'est chouette. Il y a un accès plus direct, en fait, à la question de la production agricole. Parce qu'une caisse locale alimentaire, c'est pas uniquement un outil d'accessibilité alimentaire. C'est aussi un outil pour repenser collectivement, en fait, un mode de production et de distribution de l'alimentation.
1: Et peut-être d'alimentation aussi, de sensibiliser à une autre alimentation, peut-être.
2: Oui. Alors, il y a plusieurs niveaux. En fait, ça travaille sur qu'est-ce qu'une alimentation saine, comme une question de santé collective, en fait. De manger sain, en fait, du coup, ça diminue les maladies, les problèmes de santé, tout ça. Il y a la dimension environnementale de la production, en fait, qui soit respectueuse de l'environnement, et de penser en fait aussi un schéma agricole plus à taille plus humaine, on va dire, et plus respectueuse de l'environnement, en allant plutôt vers des producteurs petite taille et pas des exploitations intensives. Et le côté aussi de soutien justement au travail des producteurs souvent les caisses locales alimentaires, elles négocient pas le prix des produits des producteurs. Donc il y a vraiment un soutien des... Donc c'est souvent de l'agriculture bio, la plupart du temps.
1: Alors tu as cité Graines d'Avenir, Locomminges. Je me doutais bien que Julie Talbot et son équipe étaient partie prenante de ce projet. Mais je suppose qu'il y a eu beaucoup de réunions, plusieurs étapes pour mettre tout ça en place, non? Beaucoup de questionnements.
2: Oui, on est vraiment très très loin d'avoir étudié toutes les questions. En fait, c'est vraiment un travail, un process évolutif, collectif. Il y a plusieurs parties qui sont rentrées à différents moments dans la réflexion. Et puis là, bah, c'est vraiment le moment où on ouvre les groupes de travail, justement. Alors, il faut savoir que l'OCALIM, du coup, la caisse locale alimentaire du Comminges.
1: Comminges-Pyrénées, non ?
2: Comminges-Pyrénées, exactement. je me suis perdue. On est sous forme d'association. Et ouais. En fait, y a des groupes de travail pour continuer d'avancer dans la mise en place, en fait, de cette caisse locale alimentaire. Donc là, on n'a pas encore mis en place vraiment le fonctionnement. On en est vraiment encore au stade où on travaille, on réfléchit, on pose les pierres vraiment de réflexion, de décision ensemble.
1: Vous allez vous baser sur l'expérience du terrain aussi, je suppose, pour évoluer, peut-être.
2: De
1: l'expérience du terrain pour évoluer.
2: Ah bah oui, complètement. Mmh. Et inviter en fait d'autres personnes, citoyens, structures, collectivités ou autres, à venir participer à la réflexion dans les groupes de travail. Donc, par exemple, on a un groupe de travail sur l'approvisionnement, en fait, le conventionnement producteur. On a un groupe de travail sur les solutions techniques pour mettre en place, du coup, le fonctionnement de la caisse locale alimentaire. Un groupe de travail sur la gouvernance. Un groupe de travail sur les financements et tout ça. Bon, il y a énormément de choses à...
1: Et puis, évidemment, il y a des passerelles entre chaque groupe de travail, oui. J'en suis sûr.
2: Mais, du coup, après, ouais. On fait remonter en conseil d'animation. Mmh. On est un conseil d'animation et pas d'administration.
1: C'est hyper bien structuré déjà.
2: On essaye, ouais. Mais il y a encore des choses à mettre en place. Voilà, mais du coup, on invite vraiment toute personne qui a envie de participer à la réflexion. Les groupes de travail sont vraiment ouverts. Et voilà.
1: Alors, avant la première, la pause musicale, je dis la première, ça va être la seule. Quelle définition tu donnerais à une caisse locale alimentaire ? Il y en a peut-être plusieurs selon l'endroit où elle s'installe, mais...
2: Et c'est vrai qu'on a parlé un peu de l'association Localim, mais sans parler du fonctionnement d'une caisse locale alimentaire.
1: Non, on va détailler après, ouais.
2: Alors peut-être pour définition, c'est un outil, citoyen d'accessibilité alimentaire, qui permet l'accès à une alimentation saine, durable, de qualité et choisie pour toute personne. Voilà, grosso modo.
1: Je pense que c'est précis. Allez, une petite chanson et on va détailler un peu le fonctionnement de ce localisme.
2: Merci.

0: 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Je suis avec ma stagiaire Kendra pour accueillir Aurore de la Glissade, tiers-lieu à Aurignac, qui fait partie de ce fameux réseau des tiers-lieux du Comminges et qui est venue aujourd'hui nous parler de l'Ocalim Comminges Pyrénées. Au démarrage de ce projet, vous avez très certainement fait un état des lieux. Enfin, vous êtes basé sur l'expérience au quotidien, je suppose, que vous vivez chacun et chacun. Chacune du réseau
1: Peut-être au début c'est venu parce qu'on avait un groupe de travail dans le, en fait, au sein du réseau des tiers-lieux. Il y a un, alors c'est pas un sous-réseau, mais c'est un peu un réseau à part qui s'appelle Mieux manger pour tous en Comminges. Et du coup on avait travaillé sur on a un groupe de travail sur les épiceries locales et associatives, comme je disais tout à l'heure, et on s'est rendu compte qu'en fait les points d'accès pour avoir des produits alimentaires bio, locaux et de qualité, il n'y en avait pas des masses. Et du coup, je pense, c'est parce que je ne me souviens plus trop avec les milliards de discussions qu'on a eues, mais je crois que c'est venu de là, en fait, du constat qu'en fait, ce n'était pas si facile, même s'il y avait beaucoup de producteurs en fait, sur le territoire, beaucoup de producteurs en bio, que c'était pas si simple de pouvoir avoir accès à ce type de produit.
0: Produits-là, ouais.
1: Sauf si on prend sa voiture, qu'on fait 10 km par-ci, 15 km par-là et tout ça. Et du coup, il y a eu un peu ce constat de, déjà en termes géographiques, c'est pas si simple. Et aussi en termes, si on veut soutenir les producteurs et acheter au vrai prix, est-ce que tout le monde peut se permettre en fait, d'accéder à ce type d'alimentation? Et effectivement, pas forcément. Et c'est de là qu'est venue aussi l'idée d'avoir un système de solidarité, en fait, par rapport à ça. On a commencé à plancher là-dessus.
0: Est-ce qu'il y avait une idée stratégique d'implanter un commerce par rapport au territoire, quoi, en fait ?
1: Pas spécialement.
0: Pour éviter justement ces déplacements-là.
1: Là, on fonctionne d'abord avec les épiceries du coup locales associatives qu'on a. Alors, on a essayé d'en répertorier le plus possible et de les faire rentrer un peu dans la boucle de la caisse locale alimentaire. Parce que l'idée, c'est dans un premier lieu de travailler avec des commerces conventionnés, et petit à petit d'élargir avec des producteurs conventionnés pour pouvoir aussi toucher les personnes qui sont sur les marchés de plein vent. Au départ, on a fait un peu un espèce de recensement de tous les lieux de, enfin tous les commerces en bio et local du coin. Il y en a quelques-uns, mais il y en a pas énormément. Du coup, on s'est dit, ça vaudrait le coup aussi de pouvoir mettre en valeur et en lumière déjà ce qui existe et pouvoir essayer de soutenir un peu l'essaimage de ce type de points de distribution. Ça c'est une autre question.
0: En faisant ce travail, vous êtes étonné de la richesse, parce que tu disais tout à l'heure qu'il y en avait quand même pas mal de producteurs en bio dans notre secteur.
1: Oui, complètement. Étonné de la richesse du nombre de producteurs, mais surpris du peu de points de distribution en fait qu'il y a. Après, quand on a fait le travail pour l'Ocalim de réflexion, c'était pas dans l'idée de faire un nouveau point de commerce ou de distribution, mais c'était plutôt d'encourager, s'il y en avait un autre, en fait, à venir s'inscrire un peu dans cette démarche.
0: Et de leur donner plus de visibilité aussi, je suppose.
1: Oui, complètement. Ouais. Et puis, de travailler avec l'existant, avec ce qui existe sur le territoire, et petit à petit élargir un petit peu plus le spectre des commerces producteurs conventionnés. Mais on s'est dit, on commence d'abord à une petite échelle, avec les épiceries avec lesquelles on a l'habitude de travailler déjà dans le réseau Mieux manger pour tous, parce que déjà, il y a quand même beaucoup de choses à mettre en place, que ce soit la gouvernance, le modèle économique, les outils techniques aussi pour le fonctionnement, la comptabilité, enfin tout ça. En fait, il y a déjà beaucoup de choses à mettre en place et on le fait d'abord à petite échelle, puis après on voit comment on ouvre un peu plus.
0: Ça va se développer au fur et à mesure. Hein.
1: En sachant que pour l'instant on est tous et toutes bénévoles. Bénévoles ou alors que c'est, on va dire, les structures pour lesquelles on travaille qui mettent de notre temps de travail à disposition de la caisse locale alimentaire. Donc voilà.
0: Alors on va rentrer dans le détail du fonctionnement. L'association Localim est centrale, je suppose.
1: C'est-à-dire
0: par rapport à ce fonctionnement. Mais parce que c'est eux qui gèrent qui va participer, quels sont les commerces qui vont être sélectionnés. Vous allez certainement aller chercher aussi peut-être des aides au niveau des collectivités, je ne sais pas. C'est quand même l'association qui va gérer ça.
1: Ah oui, c'est l'association qui va gérer ça et l'association qui est ouverte du coup à participation de toute personne qui a envie de s'investir là-dedans en fait.
0: Ouais. Mais alors qui sont toutes ces personnes qui peuvent s'investir là-dedans?
1: Tous ceux qui mangent. Ça fait déjà un paquet de monde en fait.
0: Non, mais ça peut être déjà des consommateurs, mais oui, ça peut être des producteurs.
1: Oui, oui, effectivement, des consommateurs, des producteurs. Là, on est un peu, on va dire, un pôle de structure partenaire. Donc, on parlait de Locomange, mais il y a aussi Oasis Gourmand à Yos, la Biocop à Saint-Gaudens, du coup nous, la Glissade, mais aussi le PETR qui a fait partie aussi au début des réflexions en fait, et qui sont dans le pôle des partenaires, on va dire en fait, donc des collectivités territoriales en fait. L'idée c'est d'être un peu une représentation du territoire à réfléchir là-dessus. On n'est pas justement à réfléchir cette question sous le prisme des consommateurs, mais aussi des producteurs et des collectivités territoriales et de toutes les... Enfin, en fait, c'est vraiment... ça touche quand même beaucoup de questions de territoire. Voilà.
0: Est-ce qu'on peut peut-être donner des exemples concrets? Des gens qui nous écoutent, ils veulent adhérer à Localim en tant que consommateur. On fait comment?
1: Alors, on a une adresse mail que tu as sur ton petit papier.
0: Ah, je la connais par cœur, pratiquement. Donc, on vous contacte par email. C'est contact.localim@protonmail.com.
1: Voilà. Et du coup, c'est possible de demander, en fait. Alors, on s'est mis un rendez-vous, je crois, une fois par mois, on fait des visios d'information. Donc, c'est possible, en fait, en envoyant un mail, à demander à participer à la prochaine visio. Et pendant la visio, en fait, on explique un peu le fonctionnement et comment c'est possible de s'investir dans l'asso. On a aussi un site internet qui vient d'être fait par... du coup, on a une stagiaire en ce moment. Si, j'ai oublié de dire.
0: Avez une stagiaire aussi? C'est comme nous, alors.
1: Stagiaire, ouais. Et on a Oriane qui vient d'être salariée dans le réseau du tiers-lieu commun et aussi au réseau Mieux Manger pour Tous. Donc, elle a une part de son temps qui est pour l'animation, notamment de la caisse locale alimentaire. Du coup, elles ont fait un site internet, on est trop contents. Et là, il y a, je crois, une sorte de bulletin d'adhésion où c'est possible.
0: Ouais.
1: Et après, à la suite de la visio, on va dire, d'information, on informe aussi quels sont les prochains groupes de travail, enfin les réunions des prochains groupes de travail. Et c'est possible de demander à participer au groupe de travail. Du coup, là, on envoie le prochain groupe de travail, par exemple, sur le conventionnement producteur, c'est telle date, à tel endroit. Et puis voilà. Et du coup. Et puis voilà, ça fait rentrer les gens dans le truc.
0: Quoi. Les producteurs, justement, ils sont adhérents, ça fonctionne comment en fait?
1: Alors, producteurs, consommateurs ou qui que ce soit, en fait, l'idée, c'est pour participer à l'asso, c'est d'adhérer à l'asso. Et quand on est adhérent, alors ça ne veut pas dire forcément qu'on a un compte de participants, mais ça veut dire qu'on a le droit de participer à l'asso, de participer au groupe de travail, de réflexion, aux assemblées générales et tout ça. Après, en tant qu'adhérent, on peut aussi décider de vouloir avoir un compte de
0: consommateur.
1: Cotisants, en fait, consommateurs. On les appelle les cotisants. Et là, en gros, l'idée, c'est que chaque personne qui va être cotisant va cotiser à hauteur de ses moyens. Il y a des échelles d'autopositionnement selon ses revenus, son niveau de vie. Enfin, voilà, chacun décide. C'est pas l'asso Localim qui dit ce que les personnes...

0: Fait partie de ce système-là aussi ?
1: Oui, avec les paniers de Mundo, du coup, complètement. Et l'idée, c'est de fonctionner. Alors, en fait, c'est un peu comme une petite carte numérique et, qui est reliée à un compte, en fait, sur une plateforme. Et du coup, quand les cotisants payent leur cotisation, eh ben, tous les mois, en fait, est reversé à l'ensemble des cotisants, du coup, la même somme. Donc, nous, on va commencer avec une somme de 50 euros pour pas avoir à modifier toutes les habitudes alimentaires et, de, enfin, voilà, et d'achat des personnes, mais juste d'abord un peu de mettre en place les choses. Et du coup, chacun recevra l'équivalent de 50 euros.
0: Ça, c'est de la redistribution solidaire, hein, c'est incroyable quand même. C'est étonnant,
1: ah bah
0: c'est
1: ouais,
0: super,
1: non,
0: mais c'est,
1: ouais,
0: non, mais c'est chouette. Ouais.
1: Et du coup, avec la carte en fait, qui est reliée au compte, après on va biper chez les uns et chez les autres, et ça viendra décompter en fait de son compte personnel la valeur. En sachant que, bah voilà, on va, tu posais la question après de qui finance aussi. Bah alors, c'est les participants, donc les cotisants. Mmh. On va aller voir aussi les collectivités territoriales, parce qu'il y aura un peu une sorte de reste à charge, en fait, sans doute, parce qu'il y a malheureusement plus de gens qui ont moins de moyens que de gens
0: qui ont des moyens, oui. Mmh.
1: Donc, on va aller voir les collectivités territoriales, on va aller voir peut-être aussi des comités d'entreprise, en fait, parce que peut-être que... de voir est-ce que au lieu de d'offrir des bons cadeaux chez Decathlon, est-ce qu'on peut pas offrir de quoi dépenser pour acheter des bons fromages ou des bons légumes chez le producteur du coin, enfin des choses comme ça en fait. Bon, on réfléchit à plein de trucs.
0: Vous avez fait des prévisionnels, enfin je sais pas, ou pas du tout?
1: Si, un peu, ça part dans plein de sens, dans tous les sens, selon comment on perçoit l'avenir.
0: Mmh, ouais, ouais, ouais.
1: Avenir qui est changeant, on va dire, mais si, si, après, j'ai pas les chiffres en tête, c'est pas moi qui étais plus là-dessus, mais grosso modo, en fait, ça peut complètement marcher s'il y a une part qui vient aussi, par exemple, du département ou des collectivités territoriales. Et puis, ça ne veut pas dire que ça va être complètement biberonné à fond les ballons, mais enfin, voilà, une forme de participation pour la santé collective aussi de la population. Enfin, c'est un peu comme ça.
0: Si je comprends bien, les producteurs, ils payent leur carte d'adhérent aussi?
1: Non, sauf s'ils veulent être cotisants.
0: Oui, oui.
1: En fait,
0: mais alors, comment les producteurs, ils sont inscrits quand même sur dans l'association.
1: Oui.
0: Ils sont référencés, mais ils sont pas, c'est pas obligatoire. Ils prennent pas la carte obligatoirement, quoi, en fait.
1: Bah, en fait, bon, pour l'instant, on n'a pas encore de producteurs qui sont rentrés dans l'assaut. Mais bon, on en est vraiment au début.
0: Au début, oui.
1: On a établi une participation minimum selon le type. Donc, selon si on est consommateur ou collectivité ou entreprise ou producteur, qui n'est pas très cher, hein, je crois que ça doit être 5 euros pour l'année ou un truc du genre. Je me trompe peut-être. Ou 1 euro, je ne sais plus. Je ne veux pas dire de bêtises.
0: Ne le dis pas.
1: et après, la carte, en fait, c'est si on veut être cotisant, en fait. Du coup, si on veut recevoir, du coup, chaque mois sur la carte, une somme à dépenser et du coup, cotiser chaque mois.
0: Est-ce que les cotisants ont la visibilité sur les produits qui sont proposés ? Par le site internet, peut-être, ou c'est en se rendant sur tel lieu de vente, hein ?
1: Bah, sur le site de Localim, on va mettre les commerces qui sont conventionnés. Mmh. Donc, par conventionné, on entend en fait que on va établir un peu une grille de sélection des commerces qui répondent aux valeurs et à la démarche en fait de Localim. Et du coup, on va passer une clause de conventionnement avec les commerces et les producteurs aussi dans un second temps. Et du coup, sur le site seront référencés en fait les lieux, commerces, producteurs conventionnés. Et les gens de Localim pourront savoir si ils peuvent aller dépenser du coup leur monnaie alimentaire dans tel ou tel endroit.
0: Ça a débuté là, c'est le balbutiement.
1: Alors là, on est en train de réfléchir justement à la solution technique de la petite carte.
0: Ouais.
1: Ça demande quelques compétences en informatique et numérique, alors...
0: Tu fais un appel ?
1: Voilà, les geeks, vous êtes bienvenus.
0: Kendra, tu maîtrises ou pas ?
1: Non, pas trop. Non, non, mais ça va. Après, il y a déjà des solutions qui existent aussi sur d'autres caisses alimentaires. Du coup, là, en fait, je rigole en disant ça, hein, j'exagère. Mais en fait, là, on est plutôt en train...

0: d'étudier différents systèmes et de savoir lequel on va choisir pour Localim. Et sinon, bah après, on aimerait bien commencer avant la fin 2026, en fait, après les premières cotisations, les premiers participants. En sachant que l'année dernière, on a fait une assemblée générale en octobre, on imagine qu'on refera une autre assemblée générale à peu près en octobre cette année. Et du coup, là, on invitera peut-être.
1: Peut-être pour lancer véritablement le projet, quoi.
0: Là, on est vraiment encore au stade de constitution, réflexion, et après, on a hâte de commencer vraiment les premiers tests, en fait. Donc, on s'est dit, avec quand même un nombre limité de participants au début, pour pas que ça nous fasse exploser notre temps de travail. Mais si on a par exemple une cinquantaine de participants, ça va nous permettre quand même de voir et d'ajuster. On va avoir peut-être une ou deux années, on va dire, un peu de tests, d'expérimentation. Pour réajuster le fonctionnement, que ce soit tant en termes techniques que de gouvernance, que de modèle éco, que de ceci, cela. Et petit à petit, du coup, on fera évoluer un peu le truc. Voilà.
1: Chaque lieu, je sais pas, par exemple, l'eau commun, ça marche aussi avec des cartes d'adhérents ou pas?
0: Le commun, je crois aussi, oui, c'est une association, il faut adhérer. Les paniers de Mundo aussi, normalement.
1: Aussi, donc vous maîtrisez quand même ce système-là un peu.
0: Oui, et après, on réfléchit justement, vu qu'en fait, il y a beaucoup d'associations, d'épiceries associatives ou autres qui participent à ça, à avoir peut-être un mode... ça, c'est une question vraiment en cours de réflexion. Est-ce qu'on ne peut pas avoir... une carte qui puisse servir dans tous ces lieux et du coup c'est un peu ce qu'on se disait, et de pas multiplier 15 000 adhésions à droite à gauche, quoi. De mutualiser, en fait.
1: C'est important, ça vous avez l'habitude de mutualiser aussi.
0: Oui, mais ça demande quand même de plancher. En plus, là, ça c'est quand même couplé à un fonctionnement économique, en fait, qui est réparti entre plusieurs structures. Donc, ça demande un peu de jus de cerveau.
1: Alors, la problématique souvent dans nos secteurs, nos secteurs ruraux, c'est la communication. Bon, là, tu es là aujourd'hui pour parler je vais retrouver de cette caisse locale alimentaire. Mais est-ce que c'est une vraie difficulté de faire passer le message, d'arriver à sensibiliser les personnes aussi?
0: Faire passer le message, ça va, parce que vu qu'on est pas mal, en fait, on est chacun un peu entre différentes structures, j'ai l'impression qu'il y a déjà pas mal de gens qui ont entendu parler de Localim, donc ça, c'est chouette. Après, d'expliquer vraiment, en fait, ce que c'est, ça demande du temps. Que c'est pas juste un outil, on va dire, de solidarité alimentaire qui remplace par exemple les aides alimentaires, en fait c'est pas ça. Là on est plutôt sur un système d'équité alimentaire, on va dire, plus que... Enfin voilà, c'est valable pour tout le monde, pas juste pour les personnes qui sont en difficulté sociale ou économique. Donc c'est ça aussi qu'il faut expliquer la démarche, le fonctionnement. Il y a quand même un travail de communication à faire, mais on s'est dit aussi qu'on allait faire plusieurs rencontres citoyennes tout au long des années à venir, en fait, pour déjà parler de ce projet qui n'en est plus un, en fait, qui commence vraiment à voir le jour, et aussi collecter des retours de la population, des producteurs, des utilisateurs du territoire en général, et pouvoir justement ajuster cet outil de caisse alimentaire en fonction de la réalité du territoire. Donc c'est une communication sur ce qu'on est en train de faire à destination du public, et en même temps, en fait, un temps d'écoute pour ajuster et vraiment essayer d'adapter cet outil.
1: Donc on risque de retrouver Localim sur tel événement. Vous allez peut-être profiter de ces événements-là pour parler de vous, pour faire passer la bonne parole.
0: On va prêcher sans
1: sans arrêt.
0: Non, mais on a du coup c'est super chouette, parce que Maëline, du coup, qui est en stage du coup avec nous, et Oriane, elles sont en train de faire des super outils de communication, des petits flyers, des affiches, des schémas aussi explicatifs, parce que c'est vrai que parfois c'est bien d'avoir un visuel qui soit plus simple et parlant que...
1: Moi j'en ai reçu un et je le trouve parlant, en fait. Ouais, déjà. Un petit tableau qui explique bien les choses.
0: Hein. Avec des petits bonhommes et ouais, des petits porte-monnaies.
1: Non, mais oui, c'est très bien. C'est parlant, comme tu dis. Alors, on parle d'évolution, hein, de prévisionnel. J'ai l'impression que ça va représenter quand même pas mal de boulot. Est-ce que dans votre idée, il y aura peut-être prochainement un salarié à temps partiel ou à plein temps sur ce projet-là?
0: On aimerait bien, ouais.
1: Ouais.
0: On aimerait bien. Pour l'instant, c'est déjà chouette d'avoir une partie du temps de travail d'Oriane avec nous là-dessus. Mais effectivement, ça va demander beaucoup de travail pour la gestion des comptes. Et c'est vrai qu'en fait, là, on est un peu tous et toutes bénévoles. Donc, c'est le début, petit volume, donc ça va. Mais très rapidement, ça va être quand même un gros... Oui. Donc oui, la réponse est oui, pardon, oui. Je me suis perdue.
1: tu ne te perds jamais. Pour les consommateurs, il y a un plus aussi, c'est la traçabilité. On sait d'où viennent les produits. Quoi. Ça, c'est du local, c'est du sûr. Quoi.
0: Oui.
1: C'est important.
0: Oui, oui, complètement. Après, ça aussi, c'est quelque chose qui va continuer de... qu'il va falloir continuer de définir avec l'évolution de la caisse, c'est-à-dire pour l'instant, avec le groupe qui constitue l'association, on a décidé que c'était du local, on a décidé que c'était du bio, on a décidé pour commencer, mais peut-être que les critères vont évoluer. Ça veut dire quoi local? Est-ce que ça veut dire 50 km? Est-ce que ça veut dire 100 km? Et ça, c'est des choses aussi qu'on va peut-être faire évoluer au fur et à mesure qu'il y aura des personnes, des besoins qui vont s'ajouter et que on va peut-être ajuster en fait ces critères là en fait. Donc,
1: tout à l'heure tu as évoqué le soutien éventuel des collectivités, mais vous avez déjà présenté le projet? Vous avez déjà rencontré des élus ou peut-être des privés ou des fondations, je sais pas.
0: On en a parlé à la Fondation de France, parce qu'avec du coup le réseau tiers-lieux et tout ça, il y a un travail qui a été fait pour présenter, je crois, ça. Avec le PETR, pas mal.
1: Ouais.
0: Du coup, il y a eu un gros travail de réflexion avec le PETR en partenariat. Et puis même, on va continuer du coup d'inclure dans les partenaires les collectivités. Parce que l'idée, c'est de réfléchir ensemble, en fait, à ce qu'on fait sur le territoire. C'est pas juste à ce qu'on mange, mais c'est aussi, comme on disait, comment on produit, comment on distribue, comment on se réapproprie cette question qui est aussi un bien commun, en fait.
1: L'idée, c'est de créer un collectif aussi, là. Il me semble qu'il y a ça aussi.
0: Tu veux dire...
1: se rassembler autour de ce projet-là, quoi.
0: Complètement.
1: Ouais.
0: Et du coup, d'inclure dans l'association. En fait, c'est pas juste des partenaires externes, mais d'avoir un collège des partenaires au sein de l'asso, un collège peut-être des élus ou des collectivités. Il y aura un comité citoyen aussi à terme. C'est aussi un travail, c'est pas uniquement autour de l'alimentation, c'est aussi comment on apprend en fait à fonctionner de manière démocratique autour d'un sujet commun. Il y en a plein d'autres, mais c'est hyper chouette comment on réapprend aussi à réfléchir ensemble, et plus forcément de manière descendante sur un truc qui touche tout le monde.
1: C'est bien parti, en tout cas, j'ai l'impression. Ça serait intéressant, peut-être dans un petit moment, peut-être autour de la prochaine Assemblée Générale, de refaire une émission avec, pourquoi pas, un consommateur, un producteur, un élu peut-être qui a compris et qui est là pour vous soutenir. Ce serait pas mal d'avoir autant de points de vue comme ça.
0: Ouais, carrément.
1: On mettra ça au point. Kendra, est-ce que tu avais déjà entendu parler de ce système-là?
2: Non, pas du tout. Et en vrai, ça semble très intéressant. Et j'espère que vous aurez les ressources pour être connu et que ça va fonctionner.
0: Merci beaucoup.
1: Est-ce que tu aurais une question peut-être pour demander une précision ou pour toi ça a été clair?
2: Pour moi, c'était très clair. Même sur la feuille, le petit schéma, c'était super. Donc, j'ai pas de questions.
1: Merci beaucoup, Aurore. Est-ce que tu as un petit mot de la fin? Bah oui. Sans jeu de mots, hein.
0: Non, sans jeu de mots. Pour les personnes qui sont intéressées, pour en savoir plus, en fait, on va avoir un stand. Alors, on va avoir un stand Localim lors de l'inauguration du coup des espaces alimentaires à la glissade le 13 mai.
1: Oui.
0: Du coup, il y aura un stand avec des infos et des personnes pour pouvoir justement parler de ça s'il y a des curieux curieuses ou des personnes qui ont envie de se lancer dans l'aventure avec nous. Voilà.
1: On rappelle le site internet évidemment pour trouver des infos et puis pour contacter, c'est contact.localim@protonmail.com.
0: Voilà.
1: Merci beaucoup, Aurore.
0: Merci beaucoup, Patrick.
1: À bientôt. Salut, Kendra.
2: Salut.
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0: faire. 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

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La carte blanche de la semaine est donnée à Radio Béton, la radio Ferrarock Tourangelle qui fête cette année ses 40 ans et un des temps forts de cet anniversaire a eu lieu en février dernier pour l'édition hiver du festival Au Quart de Tour pour lequel a été créé le concerto en doigt majeur, un ensemble qui réunit 12 musiciens et musiciennes de Tours pour reprendre des titres emblématiques des 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Un extrait de ce concert est à retrouver en fin d'émission.

0: basée en Suisse, explore la dualité des thèmes de la mort et de la renaissance entre contraste et lucidité. Eino Salto signe avec brio ce deuxième EP que l'on découvre avec Guirec de Radioactive.
1: Diggers, diggeuses, ici Guirec de Radioactive, radio située dans la baie de Saint-Brieuc. Cette semaine, vous avez pu découvrir Feeding the Fantasy, le dernier EP de Eino Salto, sorti sur le label Irascible Records. Pendant ces 20 prochaines minutes, je vous propose de découvrir cet EP avec Sonia Loen, alias Eino Salto. À la traduction, c'est Flavie Delisle que je remercie. Avec nous depuis Berne en Suisse, Eino Salto. Bonjour, hello.
2: Hi, thank you for inviting me.
1: Avec grand plaisir. Alors, Eino Salto, tu comprends très bien le français, l'exprimer peut-être un peu moins, mais c'est normal en fait, tu es né en France, tu es passé par Leipzig et aujourd'hui tu es basé à Berne. Est-ce que tu peux nous raconter ce parcours?
2: Yes, it's very simple. In fact, my mom worked as a German teacher.
3: C'est assez simple en fait. Ma mère bossait comme prof d'allemand en France quand j'étais toute petite. Et du coup, je suis née là-bas. Ensuite, elle est retournée en Allemagne parce que mes parents travaillaient tous les deux avec les mots. Mon père était historien de l'art et journaliste. Donc, c'était plus logique d'être en Allemagne. J'y suis retournée quand j'avais un peu plus d'un an. Après, j'ai grandi à Leipzig, en Allemagne, et je suis arrivée à Berne il y a environ 5 ans et demi, parce que j'y ai trouvé une prof de chant vraiment géniale. J'étudiais la musique et c'est comme ça que j'ai fini par venir en Suisse.
2: And that's how I found my way to Switzerland, basically.
1: À quel moment, toi, tu as eu envie d'être artiste? Là, c'est ton deuxième EP, hein, Feeding the Fantasy. À quel moment tu t'es lancée dans la musique?
2: Ouf! Very early, I think.
3: Très tôt. J'ai commencé le violon à 6 ans. Je me suis inscrite toute seule. Mes parents voulaient que j'attende de voir si ça allait à l'école. Du coup, après les premières vacances, je suis allée au secrétariat m'inscrire au cours de violon. J'en ai fait pendant pas mal d'années, surtout en classique, avec orchestre et différents ensembles. Puis, plus tard, je me suis tournée vers le chant et l'improvisation. J'ai commencé à écrire des chansons à l'adolescence. Donc la musique a toujours été là. Depuis que j'ai commencé l'école, j'en ai toujours fait. J'ai aussi beaucoup chanté en chœur, exploré plein de styles différents. Et au final, je me suis retrouvée dans un univers plutôt influencé par le jazz.
2: Then I just kind of end up in a jazz-influenced music. World.
1: Je trouve que ça représente plutôt bien Eino Salto parce qu'il y a quelque chose de très central dans ta voix. Tu l'as dit, tu as pris des cours de chant, mais il y a quelque chose de très orchestral aussi, avec des instruments, du bugle, de la contrebasse, de la batterie, quelque chose de jazz comme ça. Ça représente bien un peu cette culture. Donc je pense que Eino Salto, c'est peut-être quelque chose qui a mûri tout au long de ta vie. Mais pourquoi le nom Eino Salto? Qu'est-ce qu'il raconte que Sonia Loenet ne dit pas?
2: When I am on stage, when I'm writing these songs, I like to not be myself.
3: Quand je suis sur scène ou quand j'écris ces chansons, j'aime ne pas être moi-même parce que j'ai l'impression de pouvoir diriger mon expression artistique vers quelqu'un que je fais exister, que je remplis de vie. De là est née cette figure, Eino Salto, et aussi Eino S. C'est comme Sonia à l'envers.
2: I really like the name Eino.
3: J'aime beaucoup le prénom Eino, alors je l'ai recherché et j'ai découvert qu'il existe à la fois au Japon et aussi en Finlande. C'est un peu étrange géographiquement et ça m'a plu. C'est pas juste un nom pris à un endroit précis, il est en quelque sorte étalé dans le monde. Et puis, dans un ouvrage très connu en Finlande, si j'ai bien compris, une réécriture de la mythologie finlandaise, Eino est un personnage qui a un frère. Et celui-ci perd un duel de chant contre un autre homme. Et parce qu'il a perdu, il tente de donner Eino, sa sœur, en promettant qu'elle deviendra l'épouse de cet homme victorieux. Mais Eino ne le veut pas. Alors elle se transforme en poisson et va vivre dans le lac avec la déesse du lac. Je ne suis pas sûre, mais je pense qu'il y a aussi une dimension tragique dans cette histoire. Mais ce que j'aime vraiment, c'est cette image très, très forte. On peut presque la voir glisser entre les doigts de cet homme qu'elle refuse en se transformant en poisson. C'est une métaphore très, très visuelle.
2: Et
3: puis, le fait d'aller vivre dans le lac avec la déesse, c'est pour moi un très bel exemple de retour à la nature et de solidarité féminine, de sororité, quand quelque chose de difficile survit. J'aime beaucoup cette idée, donc j'ai choisi Eino comme prénom. Et le salto, c'est tout simplement une acrobatie cool que je trouve impressionnante.
2: Okay. It's a bit like we're stirring things up, we're turning things from head to toe. I really like that.
1: Ça veut dire plein de choses sur ta musique. Et encore une fois, ta musique, elle nous fait voyager et ça peut nous ramener aussi, pourquoi pas, une histoire, un grand conte ou une mythologie. Et j'ai l'impression que dans Feeding the Fantasy, alors déjà, il y a le nom de cette EP qui est assez évocateur. Et puis, je sais que chaque morceau qui compose l'EP, que ce soit The Banker, Weird Spider ou Popples Forever, à chaque fois, il y a une histoire derrière chaque morceau. On peut commencer par le nom de ce titre, Feeding the Fantasy, celui de ton EP. C'est quoi cette fantaisie qu'on nourrit?
2: My general message, or a message that I have written on my back.
3: Mon message principal, ou en tout cas un message que j'affiche clairement, est littéralement inscrit dans mon dos. Sur scène, je porte un gilet sur lequel est écrit Another world is possible, un autre monde est possible. Et je pense que c'est vraiment le message essentiel que j'ai envie de transmettre, que ce soit en concert ou à travers ma musique. J'essaie toujours de stimuler l'imagination du public, pas seulement d'un point de vue musical, comme une forme de rêverie, mais aussi en orientant cette imagination vers l'idée d'un autre monde. J'ai envie de nourrir cette réflexion. À quoi pourrait ressembler un autre monde? Comment pourrions-nous vivre ensemble? Existe-t-il d'autres manières d'interagir, d'autres façons de vivre, d'autres structures familiales? Il s'agit vraiment d'alimenter l'imaginaire autour d'un quotidien possible qui est encore une forme de fantasme aujourd'hui, mais qui pourrait devenir réalité un jour. Nourrir le fantasme, au fond, c'est comme dire que le fantasme, c'est le futur. Un futur plus juste, plus beau, à l'échelle globale. Ou peut-être aussi à échelle plus locale. Un futur qui permettrait d'offrir une belle vie au plus grand nombre.
2: A beautiful life to as many people as possible.
1: Je trouve ça vraiment beau. Il y a vraiment une recherche dans ton univers qui se ressent. On va écouter tout de suite un extrait de l'album.
2: Merci.

0: À l'instant, c'était The Banker, extrait de Feeding the Fantasy, un album qu'on présente en ce moment même avec Aino Salto avec nous au téléphone. On parlait à l'instant du titre de Feeding the Fantasy. Maintenant, on peut peut-être parler de ce titre qu'on vient d'écouter, The Banker, qui raconte toute une histoire fictive d'un employé de banque qui se jette par la fenêtre.
1: Yeah, it starts very dark.
2: Oui, ça commence de manière très sombre. Le banquier ou la banquière, on ne connaît pas son genre, se jette par la fenêtre parce qu'il ou elle réalise qu'il ou elle n'a rien ressenti depuis très longtemps. Au début, c'est une histoire de suicide, mais ensuite, comme souvent dans les thèmes de ma musique, cette personne arrive dans une sorte d'au-delà où elle se rend compte que tous les objets matériels qu'elle possédait, ben, elle les cherche, donc sa ligne de coke, sa Jeep. Elle commence à chercher ses affaires, mais elle ne trouve rien. Et tout ce qu'elle crie dans ce vide lui revient simplement en écho. Il y a ce refrain qui dit « Tout ce que ça fait, c'est résonner en écho, je n'arrive pas à lâcher prise ». C'est comme une chambre d'écho qui ne fait que se nourrir d'elle-même. Et le personnage ne comprend ça qu'après la mort. Mais j'aime aussi beaucoup cette métaphore très, très forte de la mort et de la renaissance. Et j'ai l'impression qu'on vit aussi une époque marquée par beaucoup de morts et de renaissance au sens symbolique. C'est pour ça que je voulais commencer l'EP avec ce morceau, comme un nouveau départ total, le début de quelque chose.
1: Total new beginning of something.
0: Encore une fois, beaucoup d'imaginaire dans ces morceaux et dans l'univers de Aino Salto. On le disait, on en parlait en début d'interview, un peu du fait que tu sois né en France et puis que tu sois passé par Leipzig et maintenant que tu es basé à Berne. Mm-hmm. Moi, je voulais savoir un peu à quel point l'environnement dans lequel tu évolues, que ce soit culturel, linguistique, géographique, à quel point il nourrit ton travail. Et je voulais un peu aussi que tu nous parles de Berne, ce que ça t'a offert artistiquement, mm-hmm. que tu n'aurais peut-être pas trouvé ailleurs.
1: I think Berne specifically...
2: Je pense que Berne m'a permis de rencontrer beaucoup de personnes aussi bizarres que moi. Je me souviens qu'à la fin de mes études de musique ici, j'avais dit que j'étais vraiment reconnaissante pour mon temps passé à Berne parce que je m'étais toujours sentie comme une extraterrestre dans d'autres environnements musicaux. Et à Berne, c'était pas le cas. Je me sentais simplement comme tout le monde. Je trouve que la scène musicale y est extrêmement diverse, ce qui est très intéressant, surtout pour une ville aussi petite. J'y rencontre beaucoup d'artistes formidables et vraiment intéressants. Je pense que c'est aussi ça qui m'a fait rester à Berne. J'y suis venue au départ pour l'école, puis j'y suis restée parce que l'environnement est incroyable et les gens sont passionnants. Musicalement, ça a eu un impact très important sur moi. Et puis, même si on a tendance à penser que l'Allemagne et la Suisse sont assez similaires, j'ai quand même ressenti un vrai choc culturel en arrivant ici. Pourtant, c'est la partie germanophone de la Suisse, donc la langue est, je dirais pas proche, mais au moins similaire. Mais c'est très intéressant de voir à quel point les personnes qui ont grandi ici peuvent avoir des points de vue totalement différents sur les questions politiques ou sociales, même si nous sommes très proches géographiquement et tous européens. Ça aussi, ça m'a beaucoup marquée

0: tu parlais de rencontres, c'est vrai que Aino Salto, c'est ton projet, mais c'est aussi un groupe. Tu es accompagné de musiciens qui jouent notamment du bugle, de la contrebasse et de la batterie. C'est des gens comme ça que tu as rencontrés à Berne ?
1: Yes. Three of them I met in Berne.
2: Oui, j'ai rencontré trois des musiciens à Berne. Le joueur de bugle, le contrebassiste et le pianiste. Le batteur, je le connais depuis toujours. Mais il est lui aussi venu à Berne pour étudier, même si je le connaissais déjà avant. Et nous avons tous étudié la musique à Berne à un moment donné. Cela dit, on ne s'est pas rencontrés à l'université, on n'y était pas en même temps. Mais oui, je les ai rencontrés là-bas. Et j'essaie toujours de dire en interview que ce groupe est incroyable. Je suis vraiment, vraiment très heureuse de pouvoir jouer avec eux. Et je pense qu'une grande partie de ce qui rend la musique si forte, c'est aussi leur manière de jouer. Au début du projet, j'avais très clairement en tête le joueur de bugle, le contrebassiste et le batteur. Je savais que je voulais écrire pour eux. Le claviériste est arrivé un peu plus tard, mais il a apporté avec lui son synthé. Il utilise toujours le même vieux Juno. Et maintenant, je vois mieux ce que cet instrument permet de faire, donc je peux vraiment composer en pensant à eux aussi. Ils sont vraiment une part essentielle du projet.
0: Je me demande vraiment à quoi ressemble une journée typique quand tu es en pleine création, quand tu écris, quand tu composes. À quoi elle ressemble ta journée ? Est-ce que tu composes à Berne, chez toi, dehors ?
1: Oh. I think a day where I compose. I really compose.
2: En réalité, je compose surtout entre plusieurs choses que je fais. J'ai un travail à côté, je peux pas vivre uniquement de la musique. Je suis aussi à l'université, donc j'ai beaucoup d'autres activités dans ma vie. Je compose un peu au milieu de tout ça, mais il y a aussi des jours où je compose, ou plutôt des moments où l'inspiration arrive, et là, je dois vraiment aller à l'atelier. J'ai un atelier dans le centre ancien de Berne, il y a un piano là-bas, et il y a aussi la maison de mon partenaire où il y a un piano. En fait, mon piano est chez mon partenaire parce que j'ai pas de place chez moi. Donc, j'ai quelques endroits où je peux accéder à un clavier et dès que j'ai une inspiration, j'y vais directement pour jouer. Même s'il est très tard le soir ou en pleine journée, et je me dis, il faut que j'aille à l'atelier. Ça m'arrive, mais je veux pas faire croire que c'est ce que je fais tous les jours, toute la journée, à m'asseoir et composer. J'aimerais bien, mais en réalité, je m'y mets surtout quand j'ai une vraie envie, une sorte d'élan, une urgence d'aller jouer.
1: I have like an urge to go and play.
0: Franchement, Aino Salto, c'est une vraie découverte, cet EP. Vraiment, t'as l'air vraiment cool. Ça me donne envie de traîner un peu dans cette scène de Berne. On espère vous voir en concert prochainement en France. C'est quoi les projets pour la suite, pour faire suite à Feeding the Fantasy, votre dernier EP ?
1: We play some very beautiful festival concerts.
2: On a fait quelques beaux festivals et j'en suis vraiment heureuse. Malheureusement, pas encore en France. Nous allons jouer en Italie pour la première fois, donc au moins nous avons réussi à sortir du pays. Je verrai s'il y a des concerts en France, mais pour l'instant nous n'avons que des concerts à Rome et dans la partie est de la Suisse. Donc nous jouons à Lausanne, Sion, des villes un peu comme ça. On se lance donc dans une petite tournée de festival d'environ un mois.
1: Festival tour.
0: En tout cas, je vous souhaite une bonne continuation et puis longue vie à Feeding the Fantasy, le nouvel EP de Aino Salto, paru chez Irascible Records. Merci beaucoup d'avoir répondu à mes questions.
1: Thank you for taking the time. It's been a pleasure.
0: Bonne journée, Sonia, et à très vite.
1: Bonne journée.
3: C'est à Bruxelles que les radios de la Ferrarock vous ont donné rendez-vous tout au long de cette semaine. Bruxelles, c'est là où vit le trio KAU, K-A-U, KAU. On va apprendre avec Yann et Matteo la prononciation exacte de ce groupe qui nous a bien étonnés avec un album de rencontres, un album de... qu'on pourrait classer un peu dans le jazz, mais enfin, ceci est très réducteur. Le mieux, c'est quand même d'en écouter quelques notes de cet album avec le Blue Carter. Notamment, on s'écoute ça tout de suite et on retrouve nos invités juste après quelques notes donc de ce magnifique album Unknown Waves Forms Restrung.

0: se lasse vraiment pas d'écouter ce titre progressif jazz plein d'atmosphère et d'ambiance. Et je vous rappelle que ce son est signé Kao. Et Kao, on a deux des membres du trio avec nous. Au téléphone, c'est Yann et c'est Matteo. Yann André. Matteo qui joue de la basse et qui est avec nous. Salut Matteo.
1: Bonjour, tu vas bien?
0: Et ouais, toi?
1: Oui, très bien, merci.
0: Alors c'est André ou Yann qui est avec toi?
1: C'est Yann qui est avec moi.
0: C'est Yann qui est clavier.
2: Le clavieriste.
0: Et qui est claviériste. André, c'est le batteur qui n'était pas disponible, mais après tout, c'est pas très très grave. Vous vous êtes rencontrés, si je ne m'abuse, à un moment où on était tous enfermés, c'est bien ça?
1: Oui, c'est ça. En fait, c'était l'année du Covid 2020. Et moi et André, on a juste choisi de prendre la voiture de ma mère, en fait. Et on a conduit jusqu'en Allemagne. Et c'était là que Yann était dans ces moments, parce que c'est la maison de sa grand-mère dans la campagne allemande. Et il y avait plein de vaches aussi autour de la maison. Et c'est un peu pour ça qu'on a appelé les projets cow. C'est juste comme on dirait cow en anglais, la vache. Et on les prononce comme ça. Du coup, juste on a changé les lettres, K-A-U. Parce qu'en allemand, justement, ça veut dire aussi mâcher.
0: D'accord, double mot quoi, jeu de mots pour le coup.
1: Exactement.
0: Eh ben en tout cas, c'est des vaches qui nous plaisent bien, Kao, des gentilles jolies vaches qui donnent plus de musique que de lait, mais en tout cas, ça nous donne surtout un beau trio et qui a d'ores et déjà, vous avez composé un album avant celui-ci et qu'on va évoquer évidemment cette semaine.
1: Oui, c'est ça. En fait, Unknown Waveforms, c'est notre deuxième sortie. Et là, on vient de faire un EP avec trois morceaux réarrangés avec un quatuor de cordes. Et ce que vous venez d'entendre, c'est Isle of Man. Et dans ces morceaux, on a aussi ajouté en plus une chanteuse et une trompettiste. Et donc, en total, on était combien, Yann? 9. Et donc, l'EP, Unknown Waveforms Restrung, c'est justement trois morceaux. C'est une live session.
0: C'est ça.
1: Qu'on a enregistré et sorti comme EP.
0: Et comment on fait pour jouer à autant de musiciennes et musiciens qui, j'ai l'impression que vous vous êtes presque rencontrés en direct en studio, alors c'est peut-être pas le cas, mais on sent que vous avez voulu vous étonner avec Kao, avec justement le Blue Quartet et avec, comme sur ce titre Isle of Man, Minla, si je ne m'abuse. Ça s'est fait vraiment en direct, cette rencontre? C'est la musique qui a réussi à vous lier comme ça?
1: Oui, en fait, la philosophie de Kao, je pense, c'est de rester ouvert d'esprit et travailler avec d'autres musiciens, essayer des choses et collaborer, en fait. Et nous, on choisit de collaborer avec les personnes qui nous sont proches de nous. Dans ces cas-là, Mila, c'est des amis qui étaient avec nous en conservatoire à Bruxelles, où on a étudié. Et l'équateur de cordes, il vient de l'Allemagne et c'est des contacts. C'est Yann qui a trouvé en fait les contacts des cordes qui a joué avec nous.
0: Et Yann, justement, comment tu les as rencontrés, ce quartet?
2: Au conservatoire de Cologne.
0: Très bien.
2: On a étudié ensemble. Ouais.
0: Et le fait de nommer cet album justement Unknown Waveforms, c'est-à-dire un petit peu des choses un petit peu inconnues, parce que Waveforms en français, c'est pas si simple que ça à traduire, mais on pourrait le traduire par quelque chose de l'ordre de l'onde, de l'ondulance, on va le dire comme ça. Ouais, c'était une plongée dans l'inconnu. Vous avez pris un risque finalement à réaliser cette EP.
2: Ouais, sûrement. En fait, l'idée du titre est un peu venue des synthés. En fait, on a beaucoup travaillé les synthés sur cet album en trio. Et en fait, on a travaillé avec le concept de machine et homme, un peu les contrastes des deux. Et justement, le quartet, les arcs, c'est un peu l'humain contre la machine, le synthé. Et donc, ça a très bien marché ensemble. Et donc, c'était the perfect...
0: Perfection.
2: Next step. Ouais, le prochain step parfait après l'album. Donc,

0: Juste un collectif de musiciens, on est des potes, on se connaît depuis longtemps, donc c'est vraiment jouer entre potes et jouer pour le plaisir de jouer et créer quelque chose ensemble avec les personnes qu'on aime et en faisant ce qu'on aime. Et c'est pour ça que c'est pas juste un travail, c'est pas juste essayer de trouver des dates ou essayer de faire un. Pour nous, c'est pas un produit en fait, c'est juste la musique qu'on aime faire ensemble. Et on est content que les gens apprécient ce qu'on fait. Mais les buts, c'est juste faire de la musique. C'est ça en fait qui importe pour nous.
1: Même quand on étudie au conservatoire, on a l'impression que vous êtes des étudiants très sages, très concentrés sur vos partitions comme ça. Et non, vous nous dites, ben non, avec K.O., nous, ce qu'on veut faire, c'est la rencontre, aller vers les musiciennes, les musiciens, expérimenter des choses. On aurait pu croire que vous étiez plus sage que ça, pour le coup.
0: Mais en fait, je dirais que les conservatoires nous a appris vraiment beaucoup de choses. Il nous a donné des outils très utiles. Et nous, on choisit d'utiliser tout ça de notre manière. Et il y a pas mal de gens qui font ça, qui ont cet esprit. À Bruxelles, il y a vraiment beaucoup de groupes
1: Ouais.
0: qui font disons, électro-jazz, qu'aujourd'hui on appelle Brussels Sound. Et c'est des musiciens comme nous que, une fois qu'ils ont terminé les conservatoires, ils ont envie d'essayer autre chose ou de mélanger pas mal de styles différents, d'expérimenter et d'essayer des nouveaux trucs. Mais pour nous, les conservatoires, c'était quand même quelque chose de très important pour nous évoluer techniquement. Il nous a donné la technique pour faire ce qu'on veut faire.
1: Et vous avez quand même réussi à garder votre joie de création et votre joie de jouer tout simplement ensemble, quoi.
0: Oui, bien sûr. Après, c'est aussi vrai que la vie d'un musicien jazz, c'est un peu différent de la vie d'un musicien classique. Et ça, c'est un autre discours. Mais dans les jazz, une fois que tu sors d'un conservatoire, tu es plutôt en mode freelance, tu es plutôt indépendant.
1: Ouais.
0: Tu cherches ta place dans le monde de la musique en faisant des projets. Il n'y a pas trop de place pour avoir une carrière dans des orchestres. Par contre, les musiciens classiques, ils font plutôt ça. Ils essayent d'avoir une carrière dans les orchestres symphoniques ou peut-être donner cours. Mais les musiciens de jazz, c'est plutôt apprendre à écrire de la musique et à jouer et après essayer de faire des projets. Et c'est un peu ça, du coup. Du coup, l'idée du conservatoire, je pense que il faut pas penser que tous les musiciens du conservatoire, ils apprennent les mêmes choses, ils ont pas tous la même mentalité, en fait.

0: Quelques notes de Dive Deep Ristrung à retrouver sur l'album de Kao, avec qui nous sommes en la présence de Matteo et de Yann, deux des membres de ce très beau trio qui nous étonne avec ce magnifique EP, on doit le dire, parce que on parlait de jazz, on parlait du conservatoire avec vous tous les deux, mais moi j'ai envie de dire que là on peut parler de plein de musique quand on écoute ce qu'on écoute là derrière nous. On peut parler de rock psyché, on peut parler de rock, on peut parler de jungle beat, on peut parler de groove. C'est peut-être pour ça que SD-Ban, le label SD-Ban Ultra, le label belge qui aime bien le groove, qui fait du funk une religion, eh bien, c'est peut-être pour ça que vous avez réussi à travailler ensemble, pour le coup, Matteo et Yann.
1: Oui, je pense que SD-Ban, il cherche pas mal de groupes dans ses styles, et il y en a vraiment beaucoup en Belgique. Je peux nommer quelqu'un comme Stuff, Bandler Ching, Chow Kennedy. Il y en a vraiment beaucoup à découvrir. Donc, si ça vous intéresse, à tout le monde, allez-y sur. Par exemple, il y a une playlist qui s'appelle Belgo Jazz sur Spotify, ou juste aller sur les

0: site web de Esteban et vous pouvez trouver vraiment beaucoup, sur beaucoup Bandcamp. D'artistes sur Bandcamp surtout.
1: C'est mieux que Spotify. C'est mieux que Spotify et Bandcamp.
0: Oui, n'allez pas sur Spotify. Oui. Et allez plutôt sur Bandcamp et sur les sites web d'Esteban et voilà, vous trouverez pas mal des groupes qui sont là-bas et qui sont tous incroyables, vraiment incroyables.
1: C'est bien, en plus vous êtes modeste parce que vous faites plutôt la promotion des autres, Mathéo, c'est génial. Dire quand même que vous parliez de Bruxelles Sounds, et effectivement c'est un son de Bruxelles, vous vous inscrivez avec Kao vraiment dans cette esthétique-là, c'est-à-dire ce son très particulier qui nous vient de la capitale européenne?
0: Oui. Et en fait, c'est parce que pourquoi Bruxelles? J'ai souvent cette question. En fait, Bruxelles c'est une ville incroyable. Pourquoi? Parce que c'est multiethnique et il y a aussi des gens qui viennent de partout en Europe. À la base, moi, je viens d'Italie. Ouais. Je suis même pas belge. Yann, il est moitié allemand, moitié italien. Il est né à Bruxelles, mais et voilà, André, il est moitié norvégien, moitié suisse, genre un truc comme ça. Et évidemment pas. Comment c'est possible, mais c'est juste comme ça. Moitié norvégien, moitié suisse.
1: C'est très joli, ça nous fait un beau raccourci tout ça.
0: Voilà. Mais c'est pour dire que c'est un endroit où on se retrouve avec des gens qui vraiment viennent de partout, qui amènent des influences de partout. Et c'est pas nécessairement un truc. Je sais pas, par exemple, il y a une très grande culture classique en Italie. Et là-bas, on trouve vraiment beaucoup de musiciens classiques. Et il y a vraiment beaucoup de musiciens de jazz aussi qui viennent de la France, mais qui amènent un peu quand même quelque chose de la France qui vient de là-bas. Il y a aussi des Allemands qui arrivent avec leur style allemand. Et ça fait qu'on se mélange ici à Bruxelles. Et on essaie de créer quelque chose ensemble. Et pourquoi ça marche ici très bien? Parce qu'il y a aussi une grande culture de la musique électronique
1: c'est
0: à Bruxelles.
1: C'est vrai. D'ailleurs, avec Kao, vous vous êtes produit à Dour, hein, me semble-t-il.
0: Oui, c'est ça. Nous, on a joué à Dour il y a deux ans.
1: Parce que dans le genre musique électronique, il y en a pas mal dans ce coin-là, à Dour, comme oui. Festival.
0: Ouais, c'est exactement ça. En fait, Kao, c'est un projet qui voyage un peu entre les jazz, musique instrumentale, et aussi dans la musique électronique. Donc on est un peu, caméléon.
1: Ouais, mais c'est ça. Très bien.
0: On peut facilement rentrer dans pas mal de festivals différents.
1: Un caméléon musical, c'est bien.
0: On a fait vraiment des festivals de traditions jazz et aussi des festivals de musique pop ou électronique. Donc ça, c'est une force, je pense.
1: Effectivement. Alors il y a quelque chose que je dois quand même vous demander. Je parlais tout à l'heure des visuels et des photos qui accompagnent cette sortie. Alors je disais que vous aviez l'air tous très heureux, tous les neuf, entre musiciennes et musiciens, mais il y a quand même quelque chose qui est vraiment frappant, c'est que vous avez absolument le même goût vestimentaire puisque tout le monde est habillé en blanc. Une explication là-dessus?
2: En vrai, c'était un concept de notre vidéographe, Luca Galligani, qui en fait a travaillé avec nous pour la première live session où on était tous en noir. Cette live session est sur YouTube aussi, donc c'est épisode 1. Là, on joue sans les cordes et c'est des morceaux aussi du nouvel album.
1: Très bien.
2: Ça s'est sorti fin de l'année passée. Et donc, début de cette année, on a sorti un peu le yin-yang, la version 2, épisode 2 en blanc avec les cordes. Voilà, c'est ça le concept.
1: très beau concept qui marche très bien. Et je vous le disais, alors ça s'entend quand vous jouez, parce que quand même, sur ces prises live, on sait que c'est jamais simple. Hein. Alors même si le lieu était dédié à ça, c'est jamais très très simple de prendre des prises comme ça en live. Le son, il est absolument impeccable. J'invite tout le monde à écouter l'album au casque d'ailleurs. Là aussi, on sent qu'il y a vraiment un gros travail qui a été fait quand même.
0: Oui, c'est ça. Mais je ne sais pas pourquoi, ces jours-là, on a juste trop bien joué. Il y avait quelque chose, on était bien connectés, on était tight. On avait envie de vraiment bien jouer. Et parfois, c'est comme ça, la musique, tu vois. Parfois, tu sais pas. Ouais, c'est magique.
1: C'est magique.
2: C'est aussi le travail de notre ingé son, Louis. Big up à Louis.
1: Très bien. Bah, bravo, Louis. Vous lui direz de la part de la Ferraro qu'il a très bien travaillé, Louis. Il n'y a pas de problème. Donc, on retrouve le duo bruxellois, Minla aussi, on le disait, sur cet album. On retrouve, donc, on l'a évoqué tout à l'heure, Blue Quartet aussi. On sent qu'il y a une véritable rencontre. Du coup, vous vous donnez des nouvelles depuis la sortie de l'EP, parce qu'il est sorti en mars, pour le coup. Vous avez un petit peu suivi vos aventures respectives depuis?
2: Ouais, on a fait une tournée en Angleterre ensemble.
1: Très bien.
2: les cordes et ça s'est vraiment bien passé. On a joué à Bricklane Jazz Festival et on a fait 7 concerts dans tout le pays, même en Écosse. Et les Anglais, ils ont kiffé. En vrai, nous, c'est une grande inspiration. UK Sound, London Sound. C'est pour ça, Isle of Man, c'est une île en Angleterre.
1: Oui.
2: On prend inspiration de là, drum and bass, jungle. Et c'était vraiment une belle expérience. On était déjà allé en trio en octobre. On a joué au Jazz Café. Et là, retourner avec les cordes, faire toute une tournée, c'était vraiment épique.
1: Eh ben, si vous réussissez, Mathéo Yann, à vous faire aimer outre-Manche, franchement, vous allez passer partout. C'est vraiment tout ce qu'on peut vous souhaiter avec cœur, en tout cas. On est ravis d'avoir défendu et de défendre cet album, cet EP plutôt d'ailleurs, sur les radios de la Ferrarock. EP, ça veut dire album pour moi, parce que quand on fait 3 morceaux aussi bien réalisés, avec autant de joie et autant de bonheur qui en échappe, bah franchement, ça vaut largement un album. Ça s'appelle...
2: Merci beaucoup.
1: Ça s'appelle... Si, quand même, ça veut dire quoi, Restrung?
0: Restrung. c'est un mot, ça veut dire justement réarranger avec les cordes, en fait.
1: Très bien.
0: Strung, ouais, ça rappelle les strings, restrung, quelque chose qui est récordé. Je ne sais pas comment traduire ça en français.
1: C'est très bien, Mathéo.
0: Voilà.
1: Eh ben merci pour l'explication. Un vrai bonheur que cette interview. En tout cas, nous, on vous le recommande évidemment. C'est Unknown Waveform Restrung. Donc, je le dis à peu près correctement. C'est paru chez SD-Ban, le label belge. SD-Ban Ultra, label de très haute qualité. Comme Chaos, c'est de la très haute qualité. On a envie de vous voir sur scène parce que vous êtes aussi des gens qui vous produisez sur scène. En attendant, nous, on va évidemment continuer à le défendre sur nos radios de la Ferrarock. Ce très, très bel EP. Merci à tous les deux.
0: Merci à toi.
2: Merci. Ciao, ciao.
1: L'album Unknown Waveforms est donc sorti en mars 2026 chez SDBN Ultra. À noter que vous pourrez retrouver Kao en concert le 8 octobre au Nancy Jazz Pulsation, ainsi que le 9 octobre à Amiens.
3: Pour fêter ses 40 ans, Radio Béton s'est offert lors du festival Au Quart de Tour 12 musiciens et musiciennes de formation classique pour reprendre quelques-uns des morceaux qui ont forgé la légende de la radio de 1986 à nos jours. On s'écoute un extrait de cette création plus qu'originale avec les titres Waiting Room par Fugazi, Where is My Mind de Pixies et Army of Me de Björk.

Et c'est Nina au chant.

Dig, Dig, Diggers, l'émission des radios Ferrarock. Tout au long de cette semaine sur votre radio Ferrarock, vous avez pu entendre Feeling the Fantasy par Eino Salto, sorti le 24 avril via Irascible Records, ainsi que Ugne Waveform Restrung de Cow, disponible depuis le 20 mars via SD Bane Ultra. Clôturions ce magazine avec un extrait du concerto en doigt majeur créé pour l'édition hiver du festival Au Quart de Tour

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1: Et oui, musique, sans tarder, on va reprendre l'émission de la semaine dernière, vu qu'on a eu des problèmes à cause de l'orage et que je n'avais pas pu assurer l'émission complète, donc on reprend avec les mêmes coups de cœur et vous allez voir quelques petites nouveautés en plus. Le premier coup de cœur de ce soir, c'est Chrissy Matthews and the Vikings. Il revient avec un bel album, Rock and Roll Soldier, chez Rough Records. C'est tout chaud, c'est tout beau. C'est sorti en milieu du mois d'avril. Et je vous le recommande fortement, du blues rock and roll, comme on aime en écouter dans notre émission Blue Jean. J'espère que vous allez bien. J'espère que vous avez passé tous un bon début de semaine, une bonne fin de semaine dernière. Et en avant, comme l'a dit le jingle.

Chris et Matthews, sur ce titre, il y avait, on retrouve Monsieur Tommy Castro à l'échange de guitare. Et la chanteuse s'appelle Stina Stenhardt. Voilà, l'album Rock'n'Roll Soldier est tout chaud, tout beau, chez Ruff Records, Monsieur Chris et Matthews et son groupe Les Vikings. Le deuxième coup de cœur, on la suit depuis très longtemps, c'est Eileen Rose. Elle revient avec un bel album qui s'appelle Insanitia chez New Shot Records, et je vous propose un premier titre pour vous mettre un petit peu dans l'ambiance de cet album. Ça s'appelle Will the Wolf Survive?

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Elle s'appelle Helen Rose et son dernier album s'appelle Insignia. Voilà. Le troisième coup de cœur, avec moi, c'est mon grosse découverte du moment. Le groupe s'appelle Neko. Ils sont originaires d'Australie, de Sydney. C'est un trio et on est dans un univers un peu de rock. Teinté blues, teinté classique rock, moi j'ai trouvé ça génial. Et écoutez, on revient un petit peu dans les sonorités des années 70 avec cet excellent groupe. Et c'est le très bon label français Bad Reputation qui a sorti la galette depuis un petit moment. Moi j'étais passé à côté, mais il n'est jamais trop tard pour bien faire. L'album s'appelle 2. Et écoute, un premier titre qui s'appelle Sinner, le groupe Neko.

Francisco, ils sont australiens et vous savez que j'adore l'Australie avec tous les groupes qui nous ont proposé. Alors Neko, c'est Alec Neko qui est à la guitare et au chant, Alex Damon à la basse et à la batterie, c'est monsieur Renaud Torisi. Ils ont sorti un premier album dans les années 2021-2022 et là ils reviennent avec cet album 2 qui est remarquable. Moi j'adore, c'est sonorité un petit peu qui rappelle les années 70 et c'est un très très très bon groupe et le titre qui suit ne va faire que confirmer ce que je viens de vous dire.

Nico, l'album s'appelle 2. Chez Bad Reputation, ne passez pas à côté de cette galette parce qu'il y a d'énormes titres sur cet album. Super titres. Notamment un qu'on va écouter en fin d'émission qui s'appelle Sinner. Voilà, on va enchaîner avec notre petite série comme on aime. On va commencer et débuter avec Bodine Rocker. C'est un groupe que je suis depuis très longtemps chez Birman Music. On reçoit ça de Suède. C'est très très bon. C'est monsieur Anders Bodin qui mène ce groupe Bodine, je sais pas comment on dit, qui est à la guitare et au chant. Et c'est un quatuor. J'aime beaucoup. Il y a des petites consonances statu quo.

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son dernier album s'appelle Trouble Coming. Il est sorti l'année dernière chez Very Chords. Dans la petite série, juste avant le raccord, c'était monsieur Marco Bardoccioni avec son album Bartok qui va sortir courant juin. Il sera coup de cœur la semaine prochaine. On va changer de registre. On va passer sur un style de musique qu'on aime pas mal aussi dans Blue Jeans, c'est ce blues folk qui nous vient soit d'Écosse, soit d'Irlande. Et c'est le groupe West of Eden qui revient avec un bel album, Lighthouse Keeping. Et on va écouter le titre qui s'appelle The Rocky Road to Dublin.

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Voilà, une pizzerie tout en douceur. Là, c'était le groupe qui s'appelle The Grand Undoing. Voilà. Et puis, on va revenir du blues rock et puis on finira avec les trois coups de cœur avec l'album de Jimmy Barbiani. Cet album est remarquable. Il s'appelle Still in Love chez Mig Music, label allemand. Et on va écouter le titre qui s'appelle I Miss the Rock and Roll, Monsieur Jimmy Barbiani.

Vous êtes dans l'émission Blue Jeans sur Radio Couture, l'émission qui tourne autour du blues et tout ce qui peut se marier avec ce style musical. Là, c'était Monsieur Jimmy Barbiani. On va revenir donc sur les trois coups de cœur. On va démarrer avec Neko, ce trio australien que je ne connaissais pas. J'ai découvert ça récemment. J'ai craqué sur cet album. Je vous propose un troisième titre. C'est le titre qui s'appelle Sinner.

Tracy Matthews and the Vikings. Leur nouvel album s'appelle Rock and Roll Soldier chez Rough Records et c'est un des coups de cœur de ce soir. On arrive au dernier morceau avec Aileen Rose. On va écouter le titre qui s'appelle Lockdown, extrait de son tout nouvel album Insanicia. Et je vous embrasse. Je vous dis à la semaine, non pas la semaine prochaine, dans 15 jours. Il n'y aura pas d'émission la semaine prochaine. Et prenez bien soin de vous. Et belle soirée, bonne fin de soirée. Ciao, ciao.

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